0: prends l'engagement. Tu regardes la cigarette, le paquet, tu dis que toi là, ça fait 15 ans, 20 ans que tu fumes aujourd'hui, là, tu prends ça, tu peux jeter. Tu dis aujourd'hui, là, je jette, c'est-à-dire que c'est une décision évangéliste, Mario, Seigneur. Mm. Tu te fais violence. Mm. Non, tu dois te faire violence, frère. Mais un jour, je suis là, le véhicule avec mon épouse, on a été repassé. Elle me voit, le pasteur regarde les femmes, il dit que chérie, j'ai les yeux, non. Mais mes yeux, là, mais je connais. Je sais que si je parle, dans ma tête, je vois que c'est Jézabel, elle est comme Delilah. Là. Quelqu'un est pas, ils vont percer mes yeux. C'est pour ça que je m'abstiens, mais je suis attiré. Ça veut pas dire que je suis un homme fait des chaises, c'est normal. Et forcément, on a l'affection, la chair nous attire. Elle me dit que non, est-ce que le pasteur regarde, hey, tu fais quoi la chérie? Je suis un extraterrestre. Je regarde, quand tu vois, elle passe dans les zones, le ministre, je peux venir là, pasteur. C'est que... Mais quand je regarde, je me dis que non, derrière la beauté s'y est cachée, Delilah. Si Samson avait su que la beauté de Delilah, c'était la mort, il allait déjà dire là que pardon. Ne passe plus ici, s'il te plaît. Derrière la beauté, derrière tout ce qui est sucré, bien aimé dans le Seigneur, il y a la mort derrière. Tu vois que c'est pour ça qu'on dit qu'il faut manger ce qui est amer, non? Le bitacola amer, la cola amer, ça a les vertus. Le sucre, tu non. On va dire quand tu veux le sucre, non, c'est pas de le diabète. Donc tout ce qui est sucré, là, tout ce qui est beau, tout ce qui est agréable, tout ce qui est attiré là, derrière ça, il y a quoi? Il y a la mort, frère. Romains 8 dit quoi, évangéliste?
1: Romains 8, verset 6, il est écrit. Et l'affection de la chair, c'est la mort. Tandis que l'affection de l'esprit, c'est la vie et la paix.
0: L'affection de la chair, c'est la mort. Écoute bien ça. Écoute, quand tu cherches Dieu avec un cœur de foi, tu vas donc, tu vas aller dans Romains, tu dis que hey, la chair bâtit où? C'est la chair qui nous pousse à aller avec les femmes à l'hôtel, non? C'est la chair qui nous pousse, bien aimé, à lever le coude. C'est la chair qui nous pousse, bien aimé, à voler. C'est la chair qui nous pousse à commettre les adultères, le vol, l'impudicité, la sorcellerie. C'est la chair qui nous pousse à le faire. Et maintenant, bien aimé, on a la capacité de dire à la chair que tais-toi. On a la capacité de dire à la chair que. Il dit que celui qui tient son corps en but est capable. Il dit que Paul dit que je traite mon corps durement. De peur, parce que si ne traite pas son corps, parce que les appétits du monde là, qu'est-ce que tu manges, tu es content? Ah, tu manges, comme le baiser dit souvent, le pasteur Bissa, il dit que le diable monte avec toi dans l'ascenseur, waouh, tu es content, tu regardes l'ascenseur, dès qu'il arrive au 7e étage, tu es content. Tu dis que reporte-moi encore, il dit que quoi? Il fait quoi avec toi? Descends. Tu dis que descends, c'est pas toi qui m'as élevé jusqu'à, il dit que descends. Il n'y a pas l'escalier. Deux, il n'y a pas l'ascenseur. Tu regardes, tu fais comment?
2: La chute.
0: C'est pour ça que tu vois qu'on voit qui il était. La chute là-bas. C'est comme la mango pourrie. Quand ça tombe, paf! C'est ce qui nous arrive. Bien-aimé dans le Seigneur ici, Paul nous interpelle que l'affection de la chair, c'est la mort. Oui. La nature nous enseigne. Il dit que quand tu manges le bitacola, ça met. Mais ça soit le mal d'estomac. Ça, les vertus. Quand tu bois les cookies évangéliques, les cookies amers, tu bois le coupou, soit la tifou, le palu là. Quand tu bois le kenkaïba, quand tu bois cet évangile, tu t'achètes le poule de plantes, mais ça soigne quoi? Ça soigne le palu. Parfois, toi, tu même refuses de boire, ça veut dire que non, c'est trop amer. La boue reste amère, ou bien quand tu prends la loge vera. Quand tu manges la loge vera, la loge vera est sucrée. La loge vera, mais c'est pour ça qu'on dit que trop de sucré là va créer. Tu as le problème de santé. Tu vois donc que tout ce qui est sucré, tout ce qui nous attire, il dit l'affection de la chair. C'est la mort, tandis que l'affection de l'esprit, c'est la vie. Les gens ne veulent donc pas consommer ce qui est amer. Bien-aimés dans le Seigneur, abstenons-nous, cherchons Dieu et nous allons jouir. Dieu ne manque pas. Les promesses de Dieu sont ignorables. Dieu le même, il n'a pas changé. Ce que Dieu a fait hier, il le fait aujourd'hui. Mais c'est nous les hommes qui ne comprenons pas. Nous ne comprenons pas, bien-aimés dans le Seigneur. Le livre de Colossiens. Colossiens 2, verset 9 à 10. Pour comprendre que, bien aimé dans le Seigneur, quand tu cherches Dieu, quand tu cherches Dieu avec un cœur sincère, frère, tu ne seras jamais déçu. Si tu as les difficultés, n'accuse pas, ne cherche pas. Entre dans ton cœur. Quelque chose t'a dit, t'assois, tu dis que, hey, qu'est-ce qui n'a pas marché? Tu regardes. Ne cherche pas le bouc émissaire. Pose-toi des bonnes questions. Colossiens 2, verset 9 à 10, dit quoi, évangéliste Marius?
1: Colossiens 2, verset 9, il est écrit. Car en lui habite corporellement toute la plénitude de la divinité. Vous avez tout pleinement en lui, qui est le chef de toute domination et de toute autorité.
0: Vous avez tout pleinement en lui, en Christ. En Christ, bon, la difficulté, c'est qu'on a présenté Jésus, Jésus sauve et guérit. Voilà ce qu'on nous a présenté. C'est pour ça qu'aujourd'hui, il y a des choses, on se dit qu'on limite Dieu. Dieu ne peut pas protéger, Dieu ne peut pas faire ceci. Non, frère, c'est l'erreur. Attention, Jésus donne l'autorité, la protection. C'est-à-dire que la protection, le pouvoir, l'onction que tu peux chercher, il dit que tout ce que tu veux est en Christ. Rien. Et il y a tout en Christ. Mais les gens partent ailleurs. Les gens cherchent les choses compliquées, bien aimés dans le Seigneur. Et nous allons donc lire une histoire. L'histoire de Actes 12. Quand Hérode a tué Jacques. Et c'est Jacques-là qui avait posé la question à... qui est venu dire à Jésus que je veux que mon frère et moi s'assoient là à ta gauche, là à ta droite. C'est Jacques-là. Vous allez voir, il était parmi les disciples de Jésus. Et qu'est-ce qui s'est passé? C'est pour ça qu'il dit que Dieu regarde le cœur, évangéliste. Dieu ne regarde pas l'apparence, les artifices. Les gens peuvent faire les choses pour plaire aux hommes. Et on fait tout pour plaire aux hommes. On apprécie, on t'apprécie. Mais est-ce que tu apprécies par Dieu? Les gens veulent que les hommes les apprécient. On va te donner les médailles, on va te donner la médaille de ceci, médaille d'honneur, médaille. Est-ce que Dieu t'a donné la médaille? Quand tu regardes, tu t'assois comme ça, tu vois que Dieu peut te donner la médaille. Nous allons lire cette histoire où l'église était persécutée. Vous voyez que rien n'est nouveau, évangéliste Marius. Rien n'est nouveau à cette époque. Le roi persécutait l'église, il mettait même à mort les disciples de Christ. Mais quelle était l'attitude de l'église? L'église s'est comportée comment? Comment l'église s'est comportée, évangéliste Marius? On dit qu'il a pris Hérode. Quand Hérode a pris Jacques, il a mis à mort, il l'a tué. Oh boy, est-ce que non, on a tué, frère. On peut se poser la question, on tue le disciple de Christ comment? Mais j'ai dit, c'est ce Jacques-là qui est venu dire à Jésus que je veux que comme tu vas monter là, que tu me... Après, Jésus dit, qu'est-ce que tu peux porter? Tu peux voir la coupe. Donc, tu vois que Dieu Jésus, lui, il est la pensée. Il connaît nos cœurs. Il regarde le cœur du type, il dit que, non, mon petit, tu as les ambitions, hein? Tu as les gens ont les ambitions évangélistes. Les gens ont les ambitions. C'est-à-dire que tu vois quelqu'un. Les gens ne servent pas Dieu par amour. Mais les gens servent Dieu. Les gens ont les ambitions. Hein? C'est-à-dire que dans le service des gens, les gens les calculent. Là, tu vois, on fait. Quelqu'un va dire un jour, j'ai l'église. Si je prends une église de 100 personnes et que dans les 100 personnes-là, ils ont 100 000, ils payent la dîme. Des 10 dîmes, il y a 1 million. Tu vois comment les gens réfléchissent. Pendant que toi, tu te soucies, tu pries que non. Tu pries, tu jeûnes. Que le salut, les gens soient sauvés. Lui, il a autre chose dans la pensée. Bon, tu vois, si tu n'avais pas sorti ça, toi, tu peux croire que. Est-ce que tu peux connaître que c'est déjà la pensée claquée là? Donc, on dit que vous êtes ensemble, là, vous servez Dieu. Mais lui, il est loin, évangéliste Marius. Hein? Écoutons cette histoire.
1: Acte 12, il est écrit.
0: Oui.
1: Vers le même temps, le roi Hérode se mit à maltraiter quelques membres de l'église. Et il fait mourir par l'épée Jacques, frère de Jean. Voyant que cela était agréable aux Juifs, il fit encore arrêter Pierre. C'était pendant les jours des pains sans levain. Après l'avoir saisi et jeté en prison, il le mit sous la garde de 4 escouades de 4 soldats chacune, avec l'intention de le faire comparaître devant le peuple après la Pâque. Pierre, donc, était gardé dans la prison et l'Église ne cessait d'adresser pour lui des prières à Dieu. La nuit qui précéda le jour où Hérode allait le faire comparaître, Pierre, lié de 2 chaînes, dormait entre 2 soldats et des sentinelles devant la porte gardaient la prison. Et voici un ange du Seigneur survint. Et une lumière brilla dans la prison. L'ange réveilla Pierre en le frappant au côté et en disant, « Lève-toi promptement. » Les chaînes tombèrent de ses mains. Et l'ange lui dit, « Mets ta ceinture et tes sandales. » Et il fit ainsi.

0: sais pas où Dieu. Mmh. Mais je sais. On dit que ici, Pierre s'est dit que c'est comme si c'était un rêve. Mmh. Parce que Hérode a tué Jacques. Je vous ai dit que Jacques, c'est l'un des disciples, c'est celui qui avait dans le livre Marc 10, verset 35 à 40, qui a dit à Jésus que je veux que mon frère et moi s'en soient. Tu vois, dans que la disposition de Jacques. Et par contre, Pierre est celui qui a révélé l'identité de Jésus. Pierre, t'as dit que Pierre a révélé l'identité de Jésus, qui a dit que, quand Jésus a dit que j'entends le Congo, ça, là, d'autres disent que je suis, vous dites moi, vous êtes mes disciples. Pierre a dit, tu es
1: Christ.
0: Après Jésus, tiens. Il dit, Pierre, ce n'est pas un homme qui t'a vu, ça, c'est mon père. Mmh. Ah, il dit que tu es Pierre, cette Pierre, je fais quoi? Je bâtirai mon église. Et tu vois que la disposition de Dieu dit que, et tu vois donc que c'est pour ça qu'on dit que c'est deux exemples. Il y a Jacques, il y a Pierre. Pourquoi Dieu a laissé qu'on lapide Jacques? Pourquoi Dieu a laissé évangéliste qu'on lapide Jacques et que Pierre soit sauvé? Il pouvait faire pareil pour Jacques. Mais pourquoi elle ne l'a pas fait, bien aimé dans le Seigneur? Il y a des choses que pendant qu'elle s'est posée des bonnes questions. Et je me demande, le cœur de Pierre était où? Le cœur de Jacques était où? Le cœur de Pierre était où? Quand les choses arrivent aux gens, les gens doivent s'examiner. Il y a beaucoup de choses à dire en rapport avec ce message. Je m'arrête d'abord à l'évangéliste.
1: Waouh, bien aimé. Nous avons donc écouté la parole ce matin au travers du thème Cherche avec un cœur de foi la face de Dieu et tu jureras de ses bienfaits sur terre. Bien aimé, tu peux à présent appeler ou envoyer ta préoccupation par SMS au numéro suivant, le 6 99 27 62 69 6 99 27 62 69 6 73 97 83 35 6 73 97 83 35 et le 6 90 19 65 77 6 90 19 65 62 17. Nous prenons cette ponctuation musicale. On se retrouve juste après.

0: Bien-aimé, tu peux réagir ce matin en appelant ou alors en envoyant ta préoccupation par SMS au numéro suivant, le 6 99 27 72 79. 6 99 27 72 79. Le 6, bien-aimé en Christ, 73 97 83 35. 6 73 97 83 35. Et le 6 90 19 65 77. 6 90 19 65 77. Pasteur, nous avons bien écouté la parole de Dieu ce matin. Cherche avec un cœur de foi la face de Dieu et tu jouiras de ses bienfaits sur terre. Nous devons donc chercher véritablement la face de Dieu, chercher avec un cœur de foi la face de Dieu, c'est mettre Dieu au centre. Pasteur, tu l'as si bien dit ce matin, c'est d'abandonner la distraction, de mener véritablement une vie de prière et d'écouter la parole de Dieu et surtout la mettre en pratique. Nous avons chuté avec le cas de Pierre. On dit que Pierre était gardé dans la prison et l'Église ne cessait d'adresser pour lui des prières à Dieu. Mais lorsqu'on a arrêté Jacques, on ne nous fait pas la précision, pasteur. C'est tellement, comme tu l'as si bien dit, le cœur de Jacques n'était pas disposé. Par contre, Pierre, lui, il avait toutes ses dispositions. Il avait véritablement un cœur de foi et c'est la raison pour laquelle Dieu est venu en aide.
1: Nous avons lu le livre de Somme, en 4, qui dit « L'ange de l'Éternel campe autour de ceux qui craignent Dieu et les arrache au danger. » L'Église a prié pour Jacques. Pourquoi Dieu n'a pas répondu? L'Église, quand tu lis, on dit que l'Église priait pour Jacques. Mais Dieu n'a pas envoyé l'ange libérer, délivrer Jacques. Pourquoi? Alors que lui aussi, il était disciple, il était au service de Dieu. Pourquoi Dieu n'a pas envoyé l'ange préservé, on pourra cet auditeur évangéliste.
0: Auditeur, il est parti, certainement, il reviendra.
1: Pourquoi Dieu n'a pas. Je disais que dans le livre de Marc, verset 35, Jacques pose la question. C'est Jacques qui dit à Jésus que, tu vois, lui cherche les choses du monde.
2: Les choses du monde.
0: Auditeur, au bout du fil, allô.
3: Bonjour, évangéliste.
0: Bonjour, bien-aimé.
3: Bonjour, pasteur.
1: Bonjour.
3: C'est Ruth.
0: Sois béni dans le nom de Jésus-Christ.
3: Sois béni en studio.
0: Amen.
3: Pasteur, je rends grâce à Dieu pour le souffle de vie qu'il nous donne en cette nouvelle journée. Et je dis merci pour le message que vous véhiculez. Pasteur, j'aimerais que vous priez afin que nous, auditeurs, nous ayons d'abord le cœur disposé pour que Dieu affermisse notre foi et que sa prière, et que sa parole agisse dans nos vies. Soyez bénis.
1: Éternel, notre Père, tu nous as parlé ce matin et nous avons écouté parmi ceux qui ont écouté notre bien-aimée, la sœur Ruth. Je prie au Père éternel que ces paroles de bénédiction, de délivrance qui sont sorties ce matin produisent des effets non seulement dans la vie de notre bien-aimée Ruth, mais dans la vie de la communauté des auditeurs qui sont fidèles à cette écoute, afin que cette parole, oh Dieu, nous puissions la mettre en pratique pour que nous puissions, oh Dieu, bénéficier des terres, que nous puissions jouir de tes bienfaits sur cette terre. Au nom de Jésus-Christ Nazareth, j'ai pu rendre grâce. Amen.
0: Auditeur au bout du fil, allô.
4: Bonjour, cher pasteur.
0: Bonjour, bien-aimé.
4: Ani Onana.
0: Soyez béni dans le nom de Jésus-Christ.
4: Pasteur Nissan, mes condoléances et beaucoup de courage.
1: Merci beaucoup, patriarche.
4: Ça peine que j'ai entendu ça avant-hier, là, ça fait mal. Et on partage cette douleur-là. Le sujet de prière de ce matin est que le Cameroun soit noyé entièrement dans la paix de Dieu. Que le cœur de nos autorités soit noyé dans la paix et le partage qu'on attend d'eux. Pour une bonne gouvernance, nous sommes dans un mi-figue, mi-raisin, dans un dilemme. Que Dieu touche leur cœur. Merci.
1: Éternel, notre Père et notre Roi, je jure ma voix à celle, ô Dieu du patriarche, Mani ce matin. D'ailleurs, tu nous demandes de prier pour nos autorités. Et lorsque nous allons prier, nous allons vivre une vie de paix. J'élève ma voix pour te confier nos autorités, le président et tous ceux-là qui sont tout autour de lui, Seigneur, en charge de diriger le Cameroun. Seigneur, tu es capable, ô Dieu, de transformer leur cœur de pied en cœur de chair. Tu es capable de les libérer, de les délivrer. Tu l'as fait d'ailleurs avec ô Dieu, l'apôtre Paul qui était païen. Mais sur la route de Damas, ô Dieu, tu l'as localisé et tu as transformé, Seigneur, son cœur. J'ai prié que l'expérience de Paul soit le partage de toutes nos autorités afin que Dieu transforme leur cœur, afin que Dieu l'accorde un cœur d'amour qui vont manifester l'amour pour la nation, l'amour pour le peuple camerounais, l'amour, ô Dieu, pour cette nation, afin que notre pays reste demain un pays de paix, un pays émergent pour ta gloire. Au nom de Jésus-Christ Nazareth, j'ai prié. Amen.
0: Cherche avec un cœur de foi la face de Dieu, pasteur. Dieu, il est esprit. Dieu, il est esprit. Dieu, il est esprit, il est vérité. Nous demandons aux uns aux autres, à tous ces chrétiens, tous ces bien-aimés, ceux qui ont mis leur foi en Dieu, de chercher Dieu avec un cœur de foi. Dieu, il est esprit. Nous avons lu ici dans le livre de Matthieu 24, il est ni sur la montagne, il est ni dans la chambre, il est ni dans la forêt. Dieu, il est esprit. Parce que pour véritablement chercher Dieu, il faut savoir donc s'approprier de ces promesses. C'est pour ça que les trois piliers que tu as donné ce matin sont très importants. Nous devons donc mener cette vie de prière, abandonner donc toutes ces distractions que nous connaissons au quotidien et surtout méditer la parole de Dieu. Je pense que là, c'est la véritable église. C'est celle que Dieu veut bâtir encore dans la vie des hommes.
1: Il y a trop de distractions. Il y a même au sein de l'église, il y a beaucoup de distractions. On prend cet auditeur à la une ce matin.
0: Auditeur au bout du fil, allô. Bonjour, bien-aimé.
2: Je suis bébé de Régis.
0: Ah, bébé de Régis, sois béni dans le nom de Jésus-Christ.
2: Beaucoup de courage, pasteur.
1: Merci beaucoup, bébé de Régis.
2: Que vous êtes en train de passer. Je sais, moi-même, je suis à passer par là. C'est ce que vous pouvez ressentir. Nous pouvons le sentir parce que ça nous touche. Je prie, je lui rends grâce pour mon souffle de vie et le souffle de vie de mes enfants et qu'il restaure tous les pratiques.
0: Certainement, elle reviendra.
1: Éternel Dieu, souviens-toi de ta fille, ô Dieu, qui a pris de la peine, ô Dieu, pour appeler ce jour. Seigneur notre Dieu, tu as dit que l'ange de l'Éternel campe autour de ceux qui craignent, Dieu les arrache au danger. Je prie véritablement, Seigneur, ô Dieu, que les anges campent tout autour de notre bien-aimé bébé de Régis, afin qu'elle soit sous ta haute protection, que toute attaque planifiée par l'Éternel contre le bébé de Régis soit vouée à l'échec au nom de Dieu, que ta bénédiction soit manifeste, ô Dieu, dans la famille du bébé de Régis. Au nom de Jésus-Christ Nazareth, j'ai prié. Amen.
0: Nous avons tout pleinement en Jésus-Christ. Et donc, nous avons donc tout intérêt à le chercher véritablement, pasteur.
1: Nous avons deux cas de figure ici. Et tous sont les disciples. C'est-à-dire que Pierre est disciple, Jacques est disciple. Et tu sais qu'on dit, chercher Dieu avec un cœur de foi. Tu vois qu'ici, quand on consulte la vie de Jacques, Jacques ne cherchait pas Dieu avec un cœur de foi. Lui mettait en avant les biens de ce monde, le matériel. C'est pour ça que, prendre un peu Marc 10,
5: le rang social.
1: Verset 35. Et c'est ça aujourd'hui. Les gens partent à l'église pour les biens de ce monde. Je veux le mariage, je veux la guérison, je veux le travail, je veux... C'est ça que quand tu pars, tu laisses toutes ces choses. Les gens ne partent pas pour le salut, pour que Dieu les délivre, pour qu'ils soient utiles, pour qu'ils soient des hommes délivrés, des hommes éclairés. C'est parce que les gens ne sont pas délivrés qu'on a des scandales. Les gens peuvent voler des milliards sans problème. Parce qu'un homme qui est éclairé, un homme qui est affranchi, un homme qui craint Dieu, ne vole pas dans la caisse de l'État. Il met l'homme au sang.
5: Amen.
1: Un homme qui craint Dieu. Parce qu'on va vous mettre la NIF, CONAC, TC, ceci, cela. Nous, on a la preuve. On a plusieurs ministres qui sont en prison. Et ça empêche les autres de voler. Mais quand quelqu'un a la crainte de Dieu, il sait que ça, je ne prends pas parce que Dieu me voit. C'est pour ça que nous allons voir cas d'école, l'histoire de Joseph. C'est-à-dire qu'il avait la crainte de Dieu. Il n'avait pas peur de la femme de Potiphar. Et elle était très belle. Mais Joseph, parce qu'il craignait, Dieu l'a dit que je ne touche pas. Parce que Dieu n'aime pas ça. Si je fais ça, je risque à coursicuter, je risque de faire un coup-circuit entre Dieu et moi. Et je vais briser la relation que j'ai avec Dieu. Mais les gens aujourd'hui n'ont peur de rien, évangélement. C'est-à-dire que tout m'est permis. Dieu, Paul a dit tout m'est permis, mais tout ne m'est pas étudié. Je ne me laissais pas servir par quoi que ce soit. Joseph avait l'occasion de coucher avec la femme de Potiphar. Et Potiphar n'allait jamais être au courant. Mais Dieu devait être au courant. Mm. Donc tout ce que nous faisons, Dieu, les hommes ne nous voient pas, mais Dieu nous voit. Quelqu'un qui craint donc Dieu sait que non, les hommes ne le voient pas, mais Dieu le voit. C'est pour ça que, bien aimé, il a la crainte de Dieu. On n'a pas la peur des hommes. On craint Dieu. Les gens peuvent trouver que c'est une faiblesse, mais c'est une chose que tu laisses, pas par rapport à l'homme, mais par rapport à Dieu. Tu dis que, hey, Joseph pouvait bien, et la femme de Potiphar lui a bien dit cela, que si tu couches avec moi, je vais te donner, tu auras les facilités ici. Mm. On ne voit pas ça. C'est pour ça que les gens appellent les sous, hein, momie. La preuve, on voit ce qui se passe, les vieillards. C'est pour ça qu'aujourd'hui, quand tu appelles un enfant, ma fille, elle te regarde, elle voit un bébé. Tu appelles ma fille, elle te regarde de pied sur la tête pour dire que, qui m'appelle même bébé là? Pourquoi? Parce que les vieillards couchent avec les enfants de 18 ans, 20 ans. Ça fait donc que quand toi tu arrives, tu appelles un enfant, ma fille, elle te toise pour dire que mais, le bébé c'est là. Ça, c'est... Alors qu'elle a un vieil, un sougada dit qu'elle manipule. Mmh. On prend cet auditeur à la deux.
0: Auditeur au bout du fil à l'eau.
5: Allô?
0: Bonjour, bien-aimé.
5: Bien-aimé en studio pour ce petit déjeuner spirituel. Paix et grâce. Je n'oublie pas ceux qui sont en ce moment pour la tâche au quotidien, surtout dominicale, dans cette grande maison royale aux couleurs célestes, y compris nos autres auditeurs et téléauditeurs par milliards. Je vous suis depuis longtemps. De l'émission dès le lever du jour. Et tout ce que vous faites pour nous est tellement agréable. Mais si nous y mettons de la foi, si nous y mettons de la foi, nous pourrons surmonter tous les obstacles Amen. Auxquels nous sommes confrontés au quotidien.
1: Amen.
5: Et cela grâce à cet être invisible qu'est l'Éternel, qui en ce jour a fait à ce que nous continuions de poser nos pieds sur terre. Parce que, au courant de la nuit, certains se sont allongés pour l'éternité.
6: C'est ça.
5: Je vous dis grandement merci.
6: Amen.
5: Et je continue déjà, M. Misson, M. Nia, ou des hommes d'église, le révérend pasteur Emmanuel Meldissai et sa tendre compagne. Une fois encore, des sincères condoléances et un bon dimanche détendu dans la spiritualité. Surtout, ne manquons pas d'y mettre de la foi. Amen.
1: Amen, Patriarche. Je scelle tes paroles dans le sang de Jésus.
0: Bien-aimé, tu peux également réagir en appelant ou alors en envoyant ta préoccupation par SMS au numéro suivant, le 6-99-27-62-79. 6-99-27-62-69, 6-73-97-83-35, 6-73-97-83-35 et le 6-90-19-65-77, 6-90-19-65-72-17. Cherche avec un cœur de foi la face de Dieu. Et tu jouiras de ses bienfaits sur terre. Parce que les bienfaits sont là. On veut entrer en possession de ces bienfaits. Mais le thème déjà nous dit que nous devons chercher véritablement la face de Dieu. Nous prenons d'abord cet auditeur. Auditeur au bout du fil, allô.
7: Bonjour.
0: Bonjour, bien-aimé.
7: Monsieur.
0: Allô, on vous suit à peine. Oui, bien. C'est monsieur?
7: Luc Nguyen.
0: Monsieur Luc, d'accord, bien-aimé.
7: Bon, ma préoccupation, je salue déjà tous les frères qui sont en studio.
6: Amen.
7: Et je voudrais savoir les heures du culte et les heures du culte au. Si on pourrait avoir une idée.
1: Qui nous appelle après?
0: Il faut rappeler après.
7: Oui.
0: Rappelez après l'émission, alors, toujours à ce numéro. Auditeur au bout du fil, allô.
8: Allô, évangéliste.
0: Bonjour, bien-aimé.
4: Sois béni, mon pasteur Missam.
1: Je reçois, frère Paulin.
4: Sois béni, frère Yéke.
6: Je reçois, frère Paulin.
4: Mon pasteur, que Dieu te fortifie beaucoup, mon pasteur, dans cette épreuve.
1: Amen.
4: Et merci pour le déjeuner spirituel de ce matin, mon pasteur.
6: Amen.
4: Que tu es fortement béni. Et ça me fait comprendre que, comme il y a une fille qui allait à Kondongo, tu es l'enfant parce que le pasteur a dit que pas tu es l'enfant. Il est Dieu sur la montagne, mon pasteur. Il dit que ce n'est pas tu en allant. Dieu est dans nos cœurs, mon pasteur. Dieu est partout. Dieu n'est pas dans la montagne, comme vous avez dit. Je vous dis merci pour cette parole. Mon pasteur, le conseil de prière ce matin, c'est que j'ai mon fils qui a proposé le prêtre, il attend le résultat. Et ma prière, c'est que j'ai trouvé un chantier pour se laisser pendant ce congé. Et moi-même, je me déplace aussi, il m'a dit pour aller aider maman à côté le mari. Et la réunion comme ça, c'est vrai que vous avez un mot de pied, si vous avez même ramène, vous allez dans les mêmes conditions et me ramène. Alors, monsieur, je suis mon pasteur. Je vous remercie.
1: Éternel, notre Père, tu as dit que l'ange de l'Éternel campe tout autour de ceux qui craignent Dieu, les arrache au danger. Tu nous as dit encore en nous enseignant ce matin que cherche avec un cœur de foi la face de Dieu et tu jureras de ses bienfaits sur terre. Je prie que ces thèmes, ô Dieu, prennent effet dans la vie du frère Pauleur afin qu'il puisse jouir des bienfaits de Dieu sur la terre des vivants. Il va effectuer le déplacement, Seigneur. Tu dis que tout nous voit sur terre, ô Dieu, sinon ton regard. Je prie que tout plan d'action et d'incident, ô Dieu, concernant son voyage, soit voué à l'échec au nom de Jésus. Nous prions pour son fils qui attend, ô Dieu, les résultats, ô Dieu, du BTS. Je prie que le succès soit son partage et que tu ouvres les portes de l'emploi après, ô Dieu, ce succès. Au nom de Jésus-Christ Nazareth, j'ai prié. Amen.
6: Amen. Le frère Luc, je disais tantôt qu'il rappelle après l'émission pour sa préoccupation. Nous prenons cet autre auditeur. Auditeur au bout du fil, allô.
8: Oui, allô.
6: Bonjour, bien-aimé.
8: Bonjour.
6: Oui, alors vous l'arrêtez complètement.
8: Oui, je vais m'arrêter. C'est le frère Serge Bertrand Jiméné, de Pingolo Zone.
6: Sois béni dans le nom de Jésus-Christ.
8: Amen, amen, amen. Soyez aussi bénis en studio, particulièrement le pasteur Jean-Mathias Nissan et vous, évangéliste Marius Nia et le frère Nyega en studio.
6: Eyike, le frère Eyike. Eyike.
8: Eyike.
6: Eyike. Eric.
8: Voilà. Je m'excuse d'écorcher son nom.
6: Ça va aller.
8: Donc, vraiment, le thème cherche la face de Dieu et tu vivras la bienfaite de l'Éternel, c'est ça, non? C'est ça le thème, non?
6: Cherche avec un cœur de foi la face de Dieu et tu jouiras de ses bienfaits.
9: Un cœur de foi.
8: Effectivement, voilà. Donc, le thème est vraiment d'actualité. C'est de ça qu'il est question, parce que l'Église doit vraiment chercher Dieu par la foi. Donc, véritablement, parce que nous ne pouvons pas plaire à Dieu sans la foi. Parce que l'Église primitive l'avait fait. Quand nous voyons les Joseph, c'était Joseph était un homme qui vivait par la foi. Oui, et c'est pour ça que le Seigneur l'a élevé, il est devenu le gouverneur de toute l'Égypte. Nous voyons Daniel qui a vécu par la foi. Il a été jeté dans la fournaise, dans le trou des lions. Cette foi-là l'a permis. Afin que les lions ne puissent pas le dévorer. Nous pouvons aussi prendre le cas d'Abraham. Abraham, le père de la foi, qui a été béni parce qu'il a eu la foi. Malgré son vieil âge, Dieu l'a béni et il a accordé un fils Isaac. Donc, ça prouve véritablement que le chrétien de notre époque, malgré les difficultés que nous vivons, l'Église de notre époque, malgré les circonstances que nous vivons, les féminicides, les tueries, les meurtres, tout ce que nous voyons même dans cette nation, oui, et tout ça, tout ce que nous voyons en fait dans ce pays, nous devons marcher par la foi. C'est ça qui fait, voilà la fermeture des églises qui est arrivée. C'est-à-dire, on a le ministre de l'administration territoriale a décidé de fermer les églises. C'est les bâtiments qu'on a fermés. cela me dit que ce n'est pas l'église. L'église, c'est vous et moi en studio. Par conséquent, nous devons continuer à prêcher les paroles de Dieu et vivre par la foi. C'est pour cela que, et le nom du Seigneur ne va jamais s'arrêter parce qu'on a fermé les bâtiments. Donc, on peut dire que vraiment, tout ce que vous dites est très clair, très vrai. Nous devons vraiment marcher par la foi. Et nous vivons les bienfaits de l'Éternel. Donc, c'était ma parole que j'évoque ce matin, vraiment. Et que nous puissions prier, si le pasteur peut prier, par rapport à l'Église qui est persécutée, par rapport à l'Église qui est persécutée par rapport à ce que nous vivons aujourd'hui dans ce pays, le Cameroun. Oui, voilà le ministre qui a décidé qu'on ferme les églises, que vraiment le corps de Christ doit véritablement toujours marcher par la foi et afin que l'évangile soit toujours prêché et afin que nous ne puissions pas retrograder pas dans la foi et tout ça. C'est ma prière ce matin.
1: Éternel, notre Père, écoute les cris, les supplications de notre bien-aimé, le frère, ô Dieu Tout-Puissant, le frère
6: Serge
1: Bertrand depuis le quartier Goldison. Je prie, Seigneur notre Dieu, notre Père, que les paroles de bénédiction qu'il a prononcées de sa bouche, que cela soit scellé dans le sang de Jésus et que cela puisse s'accomplir, ô Dieu, dans l'église, le corps du Christ. Tu as dit, tu es Pierre, cette pierre, je bâtis mon église et les portes du séjour des morts ne proviennent jamais contre l'église du Seigneur. Je prie que ces paroles, ô Dieu, prennent effet au sein de l'église, le corps du Christ, afin que véritablement que cette église soit cette église qui va éclairer les nations, afin que nous puissions sortir des ténèbres pour l'admirable lumière. Au nom de Jésus-Christ Nazareth, j'ai prié. Amen.
6: Amen.
1: Marc 10, verset 35, dit quoi?
6: Marc 10, verset 35, il est écrit: les fils de Zébédée, Jacques et Jean, s'approchèrent de Jésus et lui dirent: Maître, nous voudrions que tu fasses pour nous ce que nous te demanderons. Il leur dit: que voulez-vous que je fasse pour vous? Accorde-nous, lui dit-il, d'être assis l'un à ta droite et l'autre à ta gauche, quand tu seras dans ta gloire.
1: Tu vois ici, tu vois la pensée de Jacques.
9: De Jacques.
1: Tu vois sa pensée, non? Tu vois que c'est pour cela qu'effectivement on parlait du cœur. Est-ce que Jacques était disposé à être servi, à être à côté de Jésus, à être disciple de Christ? Par contre, Pierre, tu vois, c'est pour ça que Jésus était toujours avec Pierre. Avec il Pierre. Amenait toujours Pierre. C'est-à-dire que Pierre, quand il prend même à la montagne, il est toujours Pierre, toujours à côté. Mais tu vois que Jacques ici, là, quand lui vient, il avait les ambitions. Tu vois, il a les ambitions, c'est-à-dire que son cœur n'est pas là. C'est pour ça que tu vois qu'aujourd'hui, les gens viennent à l'église pour le matériel. Les gens viennent à l'église pour la matière. C'est pour ça que même nous-mêmes, serviteurs de Dieu, tu as reçu l'appel pour quoi faire? Pour construire des maisons, pour avoir de l'argent, pour avoir... C'est pour ça qu'on voit aujourd'hui un pasteur, il est entré à l'église, pauvre, il est devenu gros. Les brebis maigrissent. Il est revenu, c'est-à-dire qu'il s'est enrichi sur le dos des brebis. C'est pas scandale, ça, évangéliser Maria. Non, bien aimé dans le Seigneur, l'église doit être à l'image de Pierre. Nous devons être à l'image de Pierre. Et lorsque nous sommes à l'image de Pierre, lorsqu'on est persécuté, bien-aimé, c'est l'ange de l'Éternel fera quoi? L'ange de l'Éternel viendra nous arracher au danger. On ne va pas nous fermer. On ne va pas nous détruire. Mais si nous venons et que nous mettons le matériel avant, la Bible dit que cherche d'abord Dieu et le reste. Mais nous, on cherche d'abord le matériel et Dieu sait même pas si Dieu vient même. Parce qu'on y cherche d'abord premièrement le royaume et la justice et le reste. Mais nous, on cherche le matériel, les biens de ce monde et on ne met même pas Dieu. On aura le scandale. En cas d'école donc de ce matin, nous allons prendre l'histoire de Joseph dans le livre de Genèse 39. Joseph servait Dieu avec un cœur de foi. On dit, oh, sans la foi, il est impossible
6: de lui être agréable.
1: Et Jésus dit encore quelque part, lorsque le Fils de l'homme viendra, trouvera-t-il la foi? Est-ce qu'il trouvera? Effectivement, c'est ce que nous vivons. Les gens n'ont plus un cœur de foi. Les gens croient aux hommes. Les gens croient à la religion. Les gens croient à la matière. Les gens ne croient pas que non. Joseph n'avait pas un guide spirituel évangéliste. Joseph n'avait pas un maître qui disait que non, marche comme ça. Mais Joseph avait un cœur de foi. Il craignait Dieu. Joseph n'avait pas un père spirituel, évangéliste Maria. Joseph n'avait pas quelqu'un qui disait que non, ne fais pas ceci, je vois ici là. Mais Joseph faisait quoi? Joseph craignait Dieu.
9: Amen.
1: Bien aimé, nous devons avoir la crainte de Dieu.
9: Amen.
1: À l'image de Joseph. J'ai dit aujourd'hui, on a mal. Parce que, quand tu appelles un enfant, ma fille, elle te toise. Parce qu'elle te toise, pourquoi? Parce qu'elle a un sugar daddy qu'elle manipule. Les sugar daddy ne datent pas aujourd'hui. C'est-à-dire que la femme de Potiphar voulait faire.
9: C'est une vieille
1: elle voulait faire. une souba momie. On voit les vieilles femmes aujourd'hui de 60 ans qui ont des enfants de 22 ans ou 25 ans. Vous voyez que rien n'est nouveau. Mais Joseph a dit à la femme de Potiphar, à la souba momie là, que madame arrête ça vite. Arrête ça très vite. Est-ce que nos jeunes d'aujourd'hui vont nous faire comme Joseph? Mais ces jeunes-là partent à l'église. Et quand les souba momie leur donnent de l'argent, ils viennent payer la dîme à l'église. Et même nous-mêmes, les jeunes filles, les zougas, mon métal de donne tu, le pasteur fait l'essai de prier pour essayer de délivrer. Quelle délivrance, quelle prière on fait, bien-aimé dans le Seigneur. Ayons la crainte de Dieu. Ayons la crainte de Dieu, bien-aimé dans le Seigneur. Écoutons cette histoire évangéliste.
6: Genèse 39, il est écrit. On fit descendre Joseph en Égypte, et Potiphar, officier de Pharaon, chef des gardes égyptiens, l'acheta des Ismaélites qu'il y avait fait descendre. L'Éternel fut avec lui et la prospérité l'accompagna.
1: L'Éternel fut avec Joseph, un peu comme nous. Un enfant de Dieu, Dieu est avec toi. Un enfant de Dieu, quand tu es avec quelque part, tu apportes la lumière. C'est pour ça qu'il a dit que c'est la lumière du monde. Donc, un enfant de Dieu, quand tu es dans une entreprise, dans une ville, dans un quartier, tu dois apporter la lumière. On dit que l'Éternel fut avec Joseph et Joseph savait que Dieu est avec lui. C'est pour ça qu'il était jaloux de ce que Dieu avait déposé à l'évangéliste. Joseph ne jouait pas, il savait qu'il avait quelque chose que les autres n'ont pas. On dit que l'Éternel fut avec Joseph avec connaissance. Connais-toi toi-même. Est-ce qu'aujourd'hui, véritablement, tu connais réellement ton identité? Les gens ne connaissent pas l'identité, c'est pour ça qu'ils s'en foutent. Joseph connaissait réellement son identité. Il savait qu'il avait quelque chose de spécial que Dieu avait déposé en lui, bien-aimé dans le Seigneur. Écoutons, oui, évangéliste.
6: L'Éternel fut avec lui et la prospérité l'accompagna. Il habitait dans la maison de son maître, l'Égyptien. Son maître vit que l'Éternel était avec lui et que l'Éternel faisait prospérer entre ses mains tout ce qu'il entreprenait. Joseph trouva grâce aux yeux de son maître, qui l'employa à son service, l'établit sur sa maison et lui confia tout ce qu'il possédait. Dès que Potiphar l'eut établi sur sa maison et sur tout ce qu'il possédait, l'Éternel bénit la maison de l'Égyptien à cause de Joseph. Et la bénédiction de l'Éternel fut sur tout ce qui lui appartenait, soit à la maison, soit au champ. Il abandonna aux mains de Joseph tout ce qui lui appartenait et il n'avait avec lui d'autre soin que celui de prendre sa nourriture. Or, Joseph était beau de taille et beau de figure. Après ces choses, il arriva que la femme de son maître porta les yeux sur Joseph et dit, « Couche avec moi. » Il refusa et dit à la femme de son maître, « Voici mon maître ne prend avec moi connaissance de rien dans la maison. » Et il a remis entre mes mains tout ce qui lui appartient. Il n'est pas plus grand que moi dans cette maison et il ne m'a rien interdit excepté toi parce que tu es sa femme. Comment ferais-je un aussi grand mal et pécherais-je contre Dieu?
1: Comment ferais-je un aussi grand mal et pécherais contre Dieu? Après ces choses, verset 7, il arriva que la femme de son maître porta les yeux sur Joseph et dit, couche avec moi. Est-ce que Potiphar était au courant? Mais Dieu était au courant de tout ce qui s'est passé. Et Joseph pouvait bien le faire, évangéliste, en cachette et essuyer la bouche. Pas de passe à l'hypocrisie. Les gens font, ils suivent, viennent à l'église, ils sont comme les saints, alors qu'ils sont souillés jusqu'à la moelle épinière. La femme de Potiphar, Joseph vient de l'empêcher. C'est que la Bible dit que tout m'est permis, mais tout ne m'est pas utile. Joseph avait l'occasion en or. Et la femme lui dit que si tu couches ma maman, il va encore avoir plus d'avantages de ce monde. Et c'est ce que les gens font bien aimer dans le Seigneur. Mais alors, Joseph devait coucher avec la femme de Potiphar. Tu connais les conséquences qu'il devait en découdre? Les conséquences qu'il devait en découdre. T'as dit qu'il devait coucher avec elle. Tôt ou tard, bien aimé dans le Seigneur, Joseph n'allait jamais être gouverneur en Égypte. Jamais de la vie. Jamais. Mais parce que Joseph servait Dieu, il cherchait la force, avait un cœur de foi. C'est pour ça qu'il a dit que jamais. Hey, ça, c'est quoi ça? Il dit, comment ferait donc pour Joseph, c'est un sacrilège. Mais aujourd'hui, tu vois, les gens aujourd'hui, ça ne meurt personne.
6: Vous,
1: tu vois?
6: Pour eux, c'est une grande occasion.
1: Attends, évangéliste, tu vois quelqu'un, au moins une petite fille, dans les réseaux sociaux, on nous montre des vidéos et les gens partagent ça. Vous faites nous la sorcellerie. Vous filmez ça. Les gens sont bien dit ça. C'est-à-dire que Joseph, on appelle ça Joseph Lemani. A dit que donc, c'est pas. Attends. Mais on s'entend même là. Est-ce qu'on s'en rend même compte de ce qui nous arrive? Un enfant, tu vois un enfant comme ça, là, tu vas encore dire quoi à ce genre d'enfant? Tu vas encore parler, t'as dit, il dit qu'un enfant, tu peux bénir mon enfant. C'est un enfant, ma fille. L'enfant, il te regarde le pied jusqu'à la tête pour dire que regarde-moi le bébé ici. Parce qu'effectivement, elles sont avec ton grand-père. Pourquoi vous faites ça? Pourquoi vous faites ça? Et si Joseph a refusé, il a refusé. Et quand il refuse, laisse-moi te dire qu'on ne l'a pas acclamé. On ne l'a pas apprécié. Il a fallu, il a subi l'oppression. Mais comme l'ange de l'Éternel campe tout autour, tu connais l'histoire, je ne veux pas dire, tu connais cette histoire, je te relate seulement l'histoire, tu connais cette histoire. On dit que quand Joseph a refusé, qu'est-ce qui s'est passé? Il a subi les représailles. On ne l'a pas acclamé, le félicité, lui de la couronne, lui dit que félicitations mon gars. Ce qu'il a plutôt subi, c'est quoi?
9: Les représailles.
1: Les représailles jusqu'à là en prison. Mais bien-aimé dans le Seigneur, même quand tu as la grâce de Dieu,
9: amen.
1: Bien-aimé, quand tu vis la crainte de Dieu, amen. Bien-aimé le Seigneur, Dieu est avec toi.
9: Amen.
1: Tu vois que même dans la prison, Dieu était avec Moïse.
9: Amen.
1: Était avec Joseph. Et tu vois que si Joseph avait couché avec la femme de Potiphar, c'était fini. Vous connaissez ce que vous avez là détruit quand vous couchez avec les hommes. Les hommes mariés, les sougas, t'as dit les sougas, vous connaissez, même vous les jeunes là, vous connaissez les démons que vous avez transportés dans vos maisons. Vous êtes mariés, mais vous avez les femmes, vous croyez que vous êtes beau. Tout ce qui est beau, bien-aimé dans le Seigneur, conduit à la mort. On a lu ça, Romains 8, non. L'affection de la chair, c'est la mort. Et tu vois qu'ici là, la femme de Potiphar avait les mauvaises intentions. C'est-à-dire qu'elle était utilisée par le diable pour couper, pour que Joseph ne puisse pas jouir des bienfaits de Dieu sur terre. Et Joseph n'allait jamais être. Combien de personnes aujourd'hui, bien aimées, à cause des désirs et des plaisirs de ce monde, bien aimés, sont restés nains. Joseph, effectivement, devait avoir les avantages. La femme même devait c'était des avantages qu'il n'avait pas. Mais ne sachant pas que, bien aimé, quand tu couches avec un homme, il te donne 1 million, alors que Dieu te réservait 100 millions. Et t'as donné 1 million, toi tu es content, tu achètes les mêmes biens, ça touche de. Toi tu es content. Mais tu ne sais pas que. Lui, il a plutôt 100 millions et il enlève les 100 millions, il te donne 1 million, lui, il savait 999 millions. Toi, tu prends 1 million, tu es content. Non, bien-aimé dans le Seigneur. Je termine dans le livre d'Ésaïe 50, Ésaïe 1, verset 19. Il dit quoi, évangéliste?
6: Ésaïe 1, verset 19, il est écrit.
1: Oui.
6: Si vous avez de la bonne volonté, et si vous êtes docile, vous mangerez les meilleures productions du pays.
1: Joseph avait de la bonne volonté. Il a pris les bonnes dispositions. Bien aimé dans le Seigneur, le diable ne vient pas te forcer. Le diable ne te force pas. Joseph, c'est lui qui a dit que non, je ne couche pas avec la femme de Potiphar. Il a eu un. À un moment même, la femme de Potiphar a voulu le forcer. Il a dit que zéro. Tu me fais quoi là? Évangéliste, on te dit qu'il y a la mort ici. Tu as vu quelqu'un, la mort vient. Si la mort vient, quelqu'un va rester.
6: Non.
1: Mais attends, les gens vont fuir. Quand la mort arrive, que la mort vient là, c'est que personne ne meurt. Mais ici, bien aimé, notre Seigneur, la femme de Potiphar a arrêté Joseph. Joseph a dit que quoi? S'il faut que ça, on a dit que si tu veux entrer dans le royaume de Dieu avec être manchot, bêta, je coupe ma main. Joseph a dit que je sors nu. Il a laissé les vêtements, il est parti. Bien aimé dans le Seigneur, ici. Il dit, si vous avez de la bonne volonté, les bonnes dispositions, vous allez faire quoi?
6: Vous mangerez les meilleures productions du pays.
1: Mais si on n'a pas la bonne... Et le verset va dire quoi?
6: Mais si vous résistez et si vous êtes rebelle...
1: Si vous résistez, c'est-à-dire que c'est quelqu'un qui prend l'engagement, lui-même, il dit que je ne fais pas. Pendant que toi, je peux dire que pasteur, dis ta part, non, fais pour nous, tu ne vas pas changer le monde. Ah bon? Je ne veux pas changer le monde, Continuez donc dans cette lancée, on va voir là où on va arriver. On vous parle, vous dites que non, on s'en sort. C'est-à-dire que la bonne volonté, voici, dit, voici, ne couche pas, ne fais pas ça. Tu t'entêtes, tu es rebelle. Il refuse de catégoriser. On dit que non, on a une jeune fille qui ne fait pas ça. Voilà le scandale. Elle dit que dis ta part, d'autres ont la malchance, toi tu as la bonne chance, toi tu as la malchance. Elle dit que, mais si vous êtes des rebelles, les gens sont rebelles. Ma prière, c'est qu'on ne soit plus rebelles.
9: Amen.
1: Dieu nous parle, bien-aimé dans le Seigneur. Écoutons sa parole et si nous sommes dociles, on a de la bonne volonté, on va manger des meilleures productions. Dieu a béni ce pays. Si les Camerounais sont dociles, ils ont de la bonne volonté, bien aimé, le changement commence d'abord individuellement. Ne commençons pas d'abord à regarder que le président, les ministres, chacun de nous commence d'abord à changer. Quand chacun de nous va changer, alors ça va faire donc un changement national et nous allons vivre la gloire de Dieu. L'herbe sèche tombe, la parole de Dieu que j'ai parlé ce matin de tellement. Que Dieu nous bénisse et qu'il transforme nos cœurs.
6: Amen. Alors, laquelle nous mettons un terme à cette émission, c'était le chemin de la liberté. Nous bénissons le Seigneur une fois de plus parce qu'il a été avec nous et nous prions que les enseignements diffusés ce matin par son Esprit Saint, bien-aimé, puisse véritablement influencer les cœurs des uns et des autres, bien-aimé, pour que nous puissions véritablement jouir des bienfaits de Dieu sur cette terre. Restez en compagnie de la suite des programmes de la radio Royale FM 88.4 et que le Seigneur Jésus-Christ vous bénisse au nom puissant du Seigneur Jésus-Christ.
1: Amen.
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19: Ah bon,
18: c'est aussi simple que cela.
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0: Allez, Richard Macon. Hein?
1: Je crois que nous sommes dans une vaste plaisanterie. Il y a une ligne dans le budget de la République du Cameroun qui s'appelle la ligne 94, encore qualifiée par les experts du ministère du Plan. Ligne Delta, qui à elle seule contient 600 milliards de francs CFA par an. Cet argent sert aux interventions communes. C'est-à-dire que quand un ministre veut baptiser son enfant et qu'il se plaint un peu de quelques manques de financement, c'est là-bas où on prend.
0: Jean-François Mbenga va vous expliquer de quoi il s'agit.
2: Je dis, je suis étonné de constater que des hommes, des intellectuels qui connaissent la réalité camerounaise, mais vont chercher dans la lune pour qu'on trouve de l'argent pour faire tout ce qu'on doit faire en une journée. Ça n'est pas possible.
0: D'accord.
2: Je dis, ça c'est de la démagogie.
0: Merci.
2: C'est de la démagogie.
0: Okay.
2: Parce que nous savons très bien le montant du budget du Cameroun. Oui. Est-ce qu'il peut construire tout le Cameroun en un jour? C'est ce que j'appelle du storytelling.
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4: Oui, je veux dire une chose. Le président lui-même a dit que quelques individus, dont ferait partie mon ami Mbenga, s'est emparé de la fortune publique. Il a dit.
0: Docteur Guy Parfait Songé.
5: Tout le budget du Cameroun est une affaire de sorcellerie. C'est-à-dire que véritablement, vous ne pouvez pas avoir de façon lisible et prévisible la manière dont l'argent du contribuable est géré en vue du développement de la cité au Cameroun. On a des prestidigitateurs qui se retrouvent à des positions décisionnelles et qui passent le temps à travers des rhétoriques ronflantes et explosives à faire croire que la normale est normale.

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1: Je voudrais dire ici que le travail qui se fait en ce moment dans ce studio, faut le dire, et je félicite d'ailleurs votre manière de progresser dans le débat au fil des semaines. Je pense que l'histoire retiendra que vous avez joué un rôle majeur dans la mutation qui s'opère progressivement dans ce pays.
2: Professeur Mathias Eric Onangiri.
3: Le système gouvernant a un défaut qui est un défaut fondamental, un défaut foncier qui existe depuis à peu près 5 décennies. C'est celui de limiter les mots aux mots, c'est-à-dire de croire que quand on parle, on ne parle que pour parler. Or, la parole est faite pour dire des choses, c'est pour dire quelque chose de fond. La parole doit être liée à la réalité, elle doit correspondre à des actes. Parce que la parole, c'est un instrument qui permet de communiquer, donc d'échanger sur la réalité pour être capable de la modifier et surtout de la modifier dans un sens positif.
4: Nous sommes partis du normal au paranormal. C'est ça la société camerounaise aujourd'hui. J'ai parlé du Cameroun qui est pris en otage par
5: les réseaux,
4: par la magie, etc. J'ai parlé des crimes rituels, j'ai parlé... Non, moi... Ces choses-là,
5: vous voyez déjà,
4: je les vois avant et je tire la sonnette d'alarme. Mais on est dans un pays où les gens font semblant de ne pas voir ce qu'ils doivent voir.
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0: de Yacht.
1: Yes.
2: Bonjour, merci de votre fidélité. Je vous propose maintenant, sans plus attendre, de suivre
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5: Monsieur le recteur, j'avais cru que les problèmes venaient souvent du manque de démocratie ou alors d'un mauvais contentieux électoral. Mais monsieur le recteur, quand je regarde ce qui se passe en France, je me croirais dans un pays en Afrique au sud du Sahara.
6: Des violences augmentées jour après jour.
5: Un tel degré de violence, des pouvoirs publics incapables d'apporter des solutions aux problèmes qui sont posés.
7: Les forces de l'ordre ont encore beaucoup de travail avant de permettre aux habitants de retrouver une vie tranquille dans ces quartiers.
5: La lecture du stratège et du géopoliticien Mathias Eric Onangini.
8: La mort de ce jeune de Nanterre,
6: 17 ans, tué par un policier lors d'un contrôle ce mardi,
8: a suscité une nouvelle vague émeutière qui traverse non seulement les villes, mais déjà aussi les campagnes de la France.
9: Moi qui voyais la France comme terre des droits.
8: On constate que la violence émeutière venant essentiellement des couches jeunes, des villes dortoirs que sont les banlieues autour des grandes agglomérations françaises est devenu un phénomène cyclique qui d'ailleurs est bien décrit par un nombre de sociologues français qui s'intéressent à ces questions sur l'incivilité et sur la violence.
10: Plusieurs personnes nous ont indiqué que
8: c'est l'expression typique de la dynamique du néolibéralisme. Les pays occidentaux qui ont connu une montée en puissance industrielle entre le 17e et le 20e siècle n'ont pu la domestiquer qu'à travers la régulation du mode central qui était le capitalisme. Ce sont les compromis fordistes du nom de Henry Ford, industriel américain également, expert et idéologue de l'organisation du travail, et keynésien du nom de John Maynard Keynes qui ont permis à ces pays d'Amérique du Nord et d'Europe de l'Ouest de stabiliser le capitalisme et de renouveler puis de consolider sa légitimité fort contestée par de nombreux groupes sociaux qui avaient souffert de la montée en puissance de ce système de production.
10: C'est une information qui nous paraissait intéressante.
8: Mais la contre-révolution néolibérale qui commence à la fin des années 70 a remis en question ces équilibres. C'est la période où en réalité l'Occident a atteint la pointe. C'était son apogée. Ce qu'on a appelé les fameux 30 glorieuses, c'est l'apogée civilisationnelle de l'Occident. Je ne suis pas sûr que l'Occident atteindrait encore un tel niveau.
10: Enfin, c'est mon opinion personnelle. Vous avez le droit de ne pas être d'accord.
8: À ce niveau-là, ils sont parvenus à accumuler la puissance de manière très importante, à emmagasiner la croissance et aussi à améliorer la gouvernance. Seulement, les groupes les plus puissants de la société n'ont jamais accepté ces réformes. Et pendant 30 ans, à travers des mécanismes comme la Société du Mont Pèlerin, qui était une espèce de loge intellectuelle, je ne sais pas si elle avait les aspects mystique, mais c'était une loge intellectuelle et idéologique.
10: On a envisagé de nombreuses hypothèses.
8: A préparé la grande révolution néolibérale qui va donc émerger avec l'avènement de Margaret Thatcher en Grande-Bretagne et Ronald Reagan. La France sera rattrapée par la vague et cette vague-là va anéantir l'espoir de changement qui avait été entraîné par l'arrivée au pouvoir en mai 81 de François Mitterrand avec la coalition Parti Socialiste, Parti Communiste. Mais dès 1983, il y aura eu ce qu'on a appelé le tournant quand Pierre Moreau sera écarté de la position de premier ministre et que Laurent Fabius va donc être consacré et va donc devoir gérer la conversion imposée de la France au néolibéralisme. Ce système, en réalité, c'est un système que j'appelle un système néo-médiéval. En réalité, l'Occident est en train de rentrer à la logique psychologique, à la logique politique et économique du Moyen-Âge. Mais un Moyen-Âge transformé parce que désormais l'Occident dispose de puissants moyens techno-industriels. C'est quoi cette philosophie néo-médiévale? C'est la philosophie de la dérégulation. C'est-à-dire qu'il n'y a plus où on est supposé ne plus avoir des instances centrales qui organisent le jeu social. Ce jeu social-là, il évolue en fonction des intérêts, des instincts et des aspirations des classes les plus puissantes qui sont en réalité les nouvelles seigneuries. Et ces seigneuries-là ont de nouvelles féodalités. Et ces féodalités-là sont principalement ce que le juriste français Pierre Legendre appelait des empires industriels. Avec la forte concentration, les concentration industrielle et financière qui sont donc devenus le site du vrai pouvoir systémique qui existe dans les sociétés occidentales et qui ont enrayé la démocratie parlementaire.
11: L'histoire se son cours.
8: Oui, parce qu'en réalité la démocratie parlementaire est désormais capturée par cette nouvelle aristocratie là qui s'impose donc au-dessus de toutes les sociétés occidentales et qui annule donc les équilibres que la démocratie parlementaire ou démocratie pluraliste constitutionnelle est censée construire. Ça se reflète dans quoi? Ça se reflète effectivement dans une répartition du revenu qui montre en réalité le côté artificiel de la démocratie. Ça veut dire que là où la démocratie n'a jamais pu pénétrer en Occident, c'est dans le domaine du capital. Dans le domaine du capital, on a arrêté la progression de la démocratie et on a maintenu en réalité des structures qui sont des structures seigneuriales. C'est ça qui fait que quelques individus ou quelques groupes individus, 1%, 2%, 5%, possèdent dans tous ces pays plus de la moitié de la richesse nationale.
10: Une organisation machiavélique.
8: Ce qui est un véritable scandale.
10: Inconcevable.
8: Par rapport aux valeurs qui sont censées animer ces systèmes, le système fonctionne en décalage avec les valeurs qu'il affiche. Ces valeurs sont des valeurs de liberté, des valeurs d'égalité, de fraternité. Mais son fonctionnement réel est un fonctionnement néo-seigneurial, néo-médiéval. Ça, c'est le premier problème. Maintenant, il y a des problèmes par secteur, à commencer par le secteur des secteurs, c'est-à-dire le secteur politique. Quel est le problème de la France? C'est que justement, dans cette dilution de la pertinence des institutions de la démocratie pluraliste, le mécanisme qui donnait du sens au système s'est fortement relâché. Ça veut dire que dans une démocratie bourgeoise, une démocratie pluraliste constitutionnelle occidentale, la crédibilité politique se constitue autour du clivage idéologique, c'est-à-dire de la distinction entre des positions politiques et idéologiques, gauche-droite par exemple, en France et généralement en Europe, qui est déjà un peu plus consistant que le faux clivage américain, démocrate-républicain, qui lui justement est la marque du système vers lequel tout l'Occident est en train de glisser. Ce système-là a perdu la pertinence et justement, la gouvernance du président Macron en est l'expression. On ne sait pas ce qu'il est. Bon, on sait en tout cas qu'il n'est pas de gauche, mais on ne sait pas s'il est de droite ou du centre.
10: Et pourtant,
8: il est de droite en réalité, mais il se fait passer pour quelqu'un qui est du centre. Ça brouille donc complètement le système.
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1: Oui.
5: Marlise Peyoun-Dissamba.
1: Bonjour madame, désolé de vous déranger, mais...
3: Je vous en prie, entrez.
4: Nous sommes véritablement en pleine guerre. C'est une guerre économique, c'est une guerre sanitaire et une guerre alimentaire. Et aussi au niveau de la France et de l'OTAN et de la loi qui a été votée au Congrès américain. Nous tous, nous savons que beaucoup de pays occidentaux pillent aussi l'Afrique, c'est une vérité, à travers la France. La France qui a son prix carré. Il y a 17 pays dans le monde qui ne sont pas libres.
1: D'abord, je ne suis pas esclave.
4: Nous sommes des esclaves. J'ai rien contre CFA, appeler ça CFA. Mais pourquoi c'est fabriqué en France? Comment vous pouvez avoir votre argent qui est fabriqué ailleurs? Je n'ai rien contre la France, mais je sais qu'en France, j'ai vécu un certain temps pendant des années et c'est un des pays les plus racistes du monde. J'aimerais qu'on me prouve le contraire.
9: Moi qui voyais la France comme terre des droits.
11: Des droits de l'homme.
4: J'avais des amis français qui n'étaient pas racistes du tout. Mais il y a un milieu en France qui est super raciste parce que maintenir 17 états esclaves, fabriquer leur argent, édicter des lois et les soumettre, je ne pense pas que c'est humain. Maintenant, vous vous attendez quoi de l'Amérique? J'ai entendu parler de l'OTAN.
12: Très vite, des premières certitudes apparaissent.
4: Voilà, ils sont tous ensemble. Pour piller l'Afrique. Mais ce que j'aimerais dire, c'est que moi, je suis contre la coopération internationale, mais il faut qu'elle soit gagnant-gagnant. Voilà. Si vous voulez que l'Afrique soit avec vous, il faut arrêter de la martyriser. Pourquoi je dis que nous sommes martyrisés? C'est parce que l'Union africaine, c'est bien, mais ça peut être aussi un organe de destruction. Pourquoi? Parce que chaque fois qu'on parle des lois supranationales, si les organes qui sont chargés de parler de ces lois supranationales ne sont même pas financés par les Africains, qu'est-ce que vous voulez?
12: Ce n'est pas anodin non plus, puisque
4: ça devient des outils pour nous asservir encore plus.
1: A priori, oui.
4: J'ai entendu parler de l'OMS qui est en train de vouloir modifier, je ne sais pas si ça a été fait, une loi selon laquelle ce que l'OMS a décidé qui sera fait. Et il y a maintenant COVAX pour les vaccins, ce que ça va décider ce qui sera fait. Maintenant, il y a l'agence de médicaments africains, ils homologuent un médicament, ce sera homologué ailleurs. Si ces institutions ne sont pas libres, c'est encore une plus grande façon de nous asservir le plus rapidement possible. Maintenant, je reviens sur la guerre. Nous sommes en pleine guerre.
12: Oh mon Dieu, il y a eu des blessés?
1: Eh bien, malheureusement, oui. A été tuée.
4: Je vous assure qu'à cet instant où je parle, à Yaoundé, les femmes qui se font injecter, on a une contraception qu'on se fait injecter et qui dure 6 mois. Faites très attention de ce que vous faites parce qu'il y a ces injections qui atrophient les ovaires. Ça circule chez nous. Quand vous prenez des pilules, des produits contraceptifs, je ne dis pas que tous sont mauvais, il y en a de bons. Faites très attention à ce que vous faites parce qu'il y en a qui nous stérilisent.
1: 3 victimes en 2 jours.
4: J'ai des preuves de ce que je dis parce que je l'ai vu. Aussi, il y a une personne qui a parlé de l'empoisonnement.
1: Je ne sais pas si vous êtes au courant.
4: C'est en train de se faire. Les pesticides réduisent le sperm count chez les hommes. C'est un outil pour rendre les hommes moins fertiles. C'est un outil pour que les femmes développent plus de myomes et plus de kystes. Je vous assure que sur le terrain, nous sommes en train de vivre une épidémie de myomes, de kystes chez les jeunes filles.
8: C'est la guerre.
4: Au Cameroun. Les Occidentaux peuvent être peut-être là-haut, mais cette guerre passe par nos propres frères qui font entrer ces choses sans demander l'avis des techniciens patriotes. Voilà. Qui mettent la vie des Africains avant leur gain personnel. Et ils ne savent pas qu'ils sont en train de détruire aussi leurs propres fils et filles.
3: Tueurs en frénésie meurtrière.
4: Il est très important de savoir que quand on applique les pesticides, il faut au moins respecter la bonne pratique parce que les aliments dans nos marchés sont pleins de poison. Et grand lecteur, j'ai acheté des médicaments en France, dans les pharmacies. J'ai acheté aux États-Unis. J'ai acheté dans quelques pays africains et au Cameroun.
3: Peut-être que vous avez vu quelque chose sans en réaliser la signification.
4: Je vous assure, c'est des moyens qui nous manquent pour faire toutes les études qu'il faut. Parce que les médicaments qui sont vendus chez nous, il y en a beaucoup qui ne répondent pas aux normes et qui sont des poisons.
11: Oui.
4: Donc, quand nous prenons des médicaments, il est très important de suivre les fonctions hépatiques.
5: C'est un type de guerre. Les armées des grandes puissances occidentales travaillent dans la guerre bactériologique désormais.
3: Je ne sais pas si vous êtes au courant.
4: C'est pour ça que je disais qu'il y a des personnes très patriotes au Cameroun parce qu'il y a des hauts placés qui s'occupent des militaires qui nous ont approchés. Voilà, qui nous ont permis d'aider les militaires en fait, y compris ceux qui sont au front. Ce qui est important maintenant, c'est rendre la population plus consciente pour ne pas participer à leur propre destruction. Il faut savoir ce que vous mangez. Il faut savoir ce que vous prenez comme médicament. Et pour nous embrouiller, on nous dit seulement que c'est la médecine traditionnelle qui va vous détruire les reins, qui va vous détruire le foie. Vous comprenez? Or, tout médicament peut le faire. Surtout les médicaments qui sont très concentrés, qui sont des médicaments issus de la synthèse chimique. De plus en plus, nous avons des maladies rénales chroniques.
11: Oui.
4: Il faut suivre aussi la fonction rénale. Il faut aller voir le médecin pour tester nos reins fréquemment. Parce que la guerre dont on a parlé, elle est en train de se dérouler. Mais seulement n'est pas avec les armes. Elle est avec des instruments beaucoup plus puissants. Le médicament.
3: Espérons arrêter le tueur avant qu'il recommence.
4: Parce que nous importons 99% des médicaments que nous consommons. Avec les aliments, allons simplement au supermarché pour voir combien d'aliments sont bourrés d'additifs alimentaires toxiques. Ce qu'il faut savoir, c'est que ces personnes qui les vendent ont des moyens pour dire que c'est aux normes, parce qu'ils ont leurs normes. Mais ici, chez nous, les personnes qui disposent même des médicaments les plus sains, même des aliments les plus sains, n'ont même pas des moyens pour prouver que c'est aux normes. Par conséquent, ça ne se retrouve même pas sur le marché. Est-ce que vous comprenez, grand lecteur, le danger? Voilà, il faut que nos aliments soient les plus prédominants dans nos supermarchés.
5: Et le président le dit dans les discours. Nous devons produire ce que nous consommons. Nous devons consommer ce que nous produisons. Mais est-ce que Magloire Mbagatana appréhende les discours du président?
13: Je crois que les journalistes aiment bien avoir quelqu'un sur qui rejeter la faute.
5: Je ne sais pas.
4: C'est que notre population a reçu un lavage de cerveau. Même nous qui étions en Occident, les anciens membres de la diaspora. Le jour où on voyage.
3: On décolle dans 30 minutes.
4: On revient chez nous. En partant déjà des États-Unis jusqu'à la France, c'est comme si on a reculé de 100 ans. Quand on arrive chez nous, c'est comme si on a reculé de 100 ans. Parce qu'on ne voit pas l'importance de notre propre pays.
3: Il veut que tu m'aides à acheter un billet pour l'Australie.
4: Regardez des gens qui vont à l'aéroport, qui accueillent ceux qui viennent de l'élément.

0: services sociaux de base, la santé, l'eau potable, l'électricité.
1: Mais rien n'est fait.
0: Ces gens-là qui payent plus, qui souffrent davantage, n'ont même pas l'infrastructure sociale de base qu'il faut. C'est un contraste extraordinaire.
2: C'est vrai que nous subissons tous, c'est-à-dire de la petite classe sociale à la moyenne classe sociale, nous subissons tous les effets négatifs, c'est-à-dire de cette crise des prix généralisée. Mais cela ne nous empêche pas quand même d'analyser un peu le fond du problème. Est-ce que dans cette situation, l'État est acteur pour pouvoir également décider des mesures d'accompagnement qui doivent protéger le pouvoir d'achat des populations. C'est-à-dire qu'il y a effectivement un déficit qui frappe les populations.
1: Personne n'a envisagé qu'une opération soit possible.
2: Mais dans la situation actuelle, nous reflétons la crise internationale. Nous ne l'avons pas créée pour gagner quelque chose. Les autres l'ont créée, les autres l'ont soutenue pour gagner quelque chose. Mais nous n'y gagnons rien, nous autres. Nous subissons.
1: Nous ne comprenons pas.
2: Alors, comme nous subissons, est-ce que nous avons également prévu les moyens d'accompagnement? Maintenant, c'est maintenant que l'État, face à cette situation qui n'a pas été créée par le Cameroun, c'est le moment pour l'État de chercher des moyens pour faire face aux cris des Camerounais.
0: Est-ce que la même situation que nous vivons, le président Macky Sall au Sénégal a dégagé des moyens de l'État, tel que notre président a voulu le faire ici.
1: Mais il est trop tard.
0: Pour produire du riz localement, pour produire des arachides localement, c'est-à-dire au sortir de la crise de 2008 qui était due à la flambée des cours du pétrole sur le marché international, ça s'est reflété sur les cours des matières premières, l'agriculture, etc. Ailleurs, on a pris des mesures suivies à la lettre. Ici au Cameroun, le président Paul Biya Mbenga le sait, est allé à Exim Bank China prendre de l'argent pour mécaniser l'agriculture, mettre des usines pour financer la filière céréale, programme maïs, programme manioc, etc. Créer des usines de manioc à Sambélima, créer une usine pour du poulet à Bafang, créer une usine, un projet maïs dans le Noun, etc.
1: Il fait alors une découverte étonnante.
0: Mbenga, tout cet argent a été volé. Et vous faites, vous dites que l'État... Non, l'argent a été volé.
1: C'est un véritable cauchemar.
0: Les projets dans le cadre des agropoles ont été énumérés dans le discours présidentiel. On a emprunté à l'étranger pour financer.
2: Mais où en sommes-nous? Voilà. Donc, là, il y a des mesures prévisionnelles, des mesures politiques qui ont été prises.
1: Mais il en faut plus.
2: Mais maintenant, il y a effectivement un problème, tel que vous le soulevez, au niveau de l'exécution des projets qui auraient dû, n'est-ce pas, résorber notre déficit de production. Alors, là, c'est un autre débat, mon
0: ami. Non, c'est pas un autre débat. Ceux qui ont piloté, qui ont géré cet argent, sont toujours aux affaires.
2: Voilà.
0: On les voit s'enrichir et on ne fait rien.
2: Tout à fait.
0: On les voit s'enrichir et on ne fait rien.
2: Tout à fait.
0: Comment est-ce que
2: alors, donc, le plus urgent aujourd'hui, c'est de soutenir les Camerounais. C'est le plus urgent. Maintenant, ceux qui ont volé, évidemment, vous savez, vous connaissez les procédures, que le temps que cela prend. Présentement, qu'est-ce qu'il faut faire?
0: Est-ce que c'est donc bon de continuer à saigner, à étrangler le pauvre pendant que son argent a été volé par une bureaucratie qui est toujours aux affaires au même moment?
2: Une situation de crise que le gouvernement doit résoudre.
0: Mathurin Bakoto, les Camerounais ont beaucoup donné. Hein. C'est un peuple résilient. Ils ont serré l'aventure, mais ça commence à être difficile. La loi des finances 2023 sera difficile pour les Camerounais.
1: Personne n'aurait pu prévoir ce qui allait se passer.
3: Roger, ça fait vraiment rire. Parce que vous avez parlé de 40 voitures d'une dame.
0: 47 précisément.
3: 47 voitures
0: et des immeubles.
3: Bon. Est-ce que ces voitures-là avaient même une seule taxe payée? Pourtant, c'est des gros gabarits. Ce ne sont pas des petites voitures. Et puis, ces voitures-là, il y en avait d'autres en location.
0: Chez les ministres, vous rentrez même dans le parking du village, vous trouvez une vingtaine de voitures sous case, bâchées.
3: Bâchées, oui. C'est toujours bâché.
0: Pourrissent là sur place. Un jour, je suis allé guetter chez le président Tandé Mouna, ancien président de l'Assemblée nationale, des voitures américaines qui ont pourri là sur place. Parce qu'on ne les roule pas, on ne chauffe pas le moteur. Et ce sont les composés sur place. Vous rentrez dans le garage d'un ministre, vous voyez des pots de peinture qui se sont abîmés sur place, du ciment. Vous voyez quelqu'un sortir des bons de carburant, 200 bons de carburant qu'il demande à faire brûler. Il n'a pas donné à quelqu'un. Il a laissé périr.
3: Oui.
0: C'est des gens qui...
3: Oui, 30 millions. Il y a un ministre
1: âgé de 59 ans
3: qui a changé de bureau. On a trouvé 30 millions de bons de carburant.
0: Carburant
3: qui était déjà foutu. 30 millions, même pas 2 millions.
0: Il faut que Dieu touche nos cœurs.
1: À l'église.
0: Peut-être parce qu'en réalité, le gouvernement doit mettre l'homme, l'individu, au centre de ses préoccupations.
3: Parce que quand vous augmentez les prix et vous n'augmentez pas les revenus, ça s'affaisse davantage.
0: D'accord.
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0: Le docteur Atan Nakuna Basile est un ancien cadre de la DGR, un policier des renseignements.
1: Il le suivait et disposait.

0: l'autorisation d'intercepter les hauts besoins de la BAC.
1: Il faut faire attention, parce que tel qu'il est sorti là, il a peut-être dilé. Un jour, Marafa Hamidou Yaya avait dit qu'on a déchiré les pages de son dossier. Et le juge Mayan Mabé l'avait accompagné là-dessus. Ouais. Parce qu'on a pris Marafa, on a mis dedans. Certains tenants du dossier sont restés. Dans l'affaire Atanakuna, tel que bouclé par le contrôle supérieur d'État, il y avait des noms qui apparaissaient. Il y a du patrimoine jusqu'au Maroc. Peut-être que le président...
0: Il est paralysé par ce qu'il voit.
1: Le président dit, vous le mettez seul et les autres restent comment? Peut-être que Kuna peut aller en mission, étant à l'extérieur, pour aller tranquillement donner au président tout l'argent qui se trouve caché.
2: Oui.
1: Parce qu'il y a d'autres gens dans ces dossiers-là, notamment le dossier de la Camouate.
3: Roger, moi je me suis toujours posé la question, qu'est-ce qu'il a donné au président pour qu'il demande qu'on le laisse?
0: Le président a contacté Jean-Richard Clark, qui a mené une vidéoconférence avec des personnes haut placées dans les agences.
1: Le président qui a d'abord nationalisé le patrimoine marocain.
3: Voilà, vous avez tout compris.
1: Voilà. Supposé marocain.
3: Je vous dis qu'il a dû donner quelque chose. Vous savez, c'est un monstre foie, le président.
1: Il faut comprendre ces choses-là avec un autre...
3: Voilà. Quand on lit même, les magistrats du TCS disent qu'il a remboursé 3 milliards. C'est même pas 1,5 milliard. Il a dû donner quelque chose au chef de l'État. Mmh. Roger, excusez-moi. Il y a Elunche. Il y a Samba.
1: Non,
3: il y a...
1: on ne va pas revenir là-dessus.
3: Non.
1: Parce que je n'ai pas de temps.
3: Je dis que c'est juste une...
1: on va pas dans
3: un chef de service qui est en prison pendant qu'ils veulent être premier ministre.
1: D'accord.
3: Ministre des Finances. Comment on peut laisser ça? On ne peut pas laisser.
1: Prenez la parole.
4: Non, il y a... nous sommes quand même dans un pays de loi.
1: Oh oui, tout à fait. Hein? Alors, le président a toujours été légaliste.
4: Non, le TCS a été créé et il est régi par un certain nombre d'armes. Mature juridique. Bon, donc on a dit que une fois que
1: le corps
4: qu'on reconnaît, voilà, qu'on reconnaît.
1: D'ailleurs, rembourser le corps du délit veut dire reconnaître.
4: Vous reconnaissez et vous acceptez de payer.
1: Et j'ai rappelé que Haman Adama l'a déjà fait.
4: Bon, voilà.
1: Autrefois.
4: Donc
1: ma mère.
4: Donc c'est clair et net. Donc maintenant les autres peuvent faire la même chose que lui.
1: D'accord.
4: C'est-à-dire reconnaître leur forfait et payer.
1: Ça dit, les Mbengo, bon, maintenant les peuvent reconnaître.
4: Maintenant,
1: et payer.
4: Si par la suite il y a une forme d'amnistie. Bon, ça c'est absolument
1: discrétionnaire.
4: Oui, c'est discrétionnaire. Le président peut dire, bon, ben, comme il a tout payé, il a reconnu, etc. Bon, on peut...
1: Merci. Professeur Dibamou.
5: Nous sommes peinés par des instructions qui mettaient en des personnes qui sont détenues pour complicité d'intelligence, des personnes qui sont détenues pendant 4 ans pour certains sans procès. Alors, ça nous gêne. Alors, soit la justice fait son travail normalement et elle, c'est-à-dire les juges d'instruction, mènent les enquêtes préliminaires jusqu'au bout et la police judiciaire, tout le reste. Et qu'on a des éléments qui prouvent des éléments probants ou on va dire quoi, des preuves, des indices concordants, et on interpelle l'individu.
1: Comme vous dites, des indices concordants.
5: Concordants.
0: Il ne fait désormais aucun doute.
5: On l'inculpe directement et on le place en détention. Soit on le libère. Moi, là, j'ai dit à un ami, confiez-moi le cas Mbengo, je le libère en 6 mois. J'ai dit, je suis son avocat, je vais, parce qu'il n'y a rien qui prouve que ce monsieur soit derrière les barreaux, parce que la justice a prouvé qu'elle n'était pas capable d'apporter les preuves.
0: Mais la commission révèle une toute autre version des faits.
1: La justice a confisqué plus de 2000 costumes.
5: Écoutez. La justice n'est pas un instrument qu'on utilise à son bon vouloir. On ne juge pas quelqu'un pour un crime dont on n'a pas la preuve, dont on n'a même pas le début de la preuve. Ça, c'est le béaba de la justice. C'est les règles générales de droit qui s'appliquent partout dans le monde. Alors, nous pensons que si nous voulons une société juste, nous devons commencer à juger. Nous allons détruire les prisons. Nous n'allons pas en construire. D'accord. Alors, comment il faut détruire la prison? Il faut détruire... Je chute par là. Nous allons détruire les prisons simplement en régulant le passage des personnes à des postes de responsabilité publique. D'accord. Comment vous réussissez à gérer un ministre qui fait 20 ans dans un poste ministériel? Comment vous allez réussir à contrôler sa gestion? C'est difficile. Empêcher qu'il ne prenne. Lorsque vous prenez un costume à Mbengo en 2022, comment vous savez que ce n'est pas un costume qu'il a obtenu en 99? Comment vous faites pour savoir que ce n'est pas un costume de 2001 dont il a été offert par un opérateur économique, je ne sais pas, marocain, etc.? Comment vous faites pour savoir que ce n'est pas son premier salaire de préfet qui lui a permis d'acheter ça?
0: La version officielle souligne que...
1: on lavait ses costumes en France. Hein.
5: Cela devient difficile. On l'a lavé en France avec la complicité d'un gestionnaire suprême qui s'appelle le chef de l'État, qui l'a maintenu à un poste ministériel alors qu'il était coupable ou soupçonné de malversation. Okay. C'est le cas avec le ministre Basile Atangana.
0: Le seul à prendre le détournement au sérieux.
5: Du moment où il était directeur de la Camouata, avait été reconnu, soupçonné de collusion avec la fortune publique, mais on a connu avec le remaniement ministériel de 2011 comme une promotion.
0: Les autorités avaient la situation sous contrôle.
5: Alors, ce que nous disons au sein de la jeunesse démocratique, c'est que ne nous perdons pas en conjecture. Nous nous adressons aux jeunes générations. déclaration.
0: Leurs enfants sont-ils en danger?
5: Parce que quand nous allons faire le procès ici, en disant telle ou telle personne, on a envie de dire, mais ça ne nous regarde pas. Ça regarde le RDPC, qu'ils s'occupent de leurs démons, j'allais dire ça comme
2: leurs
5: ça, et de leurs camarades qui réussissent à les apprivoiser, qui les gardent dans les cages ou quoi que ce soit. Nous, quand on arrivera au pouvoir,
1: vous allez
5: qu'est-ce qu'on en fera? De toutes les façons, il y a des résidences. Elles ont des résidences bien plus costaudes.
1: Le prince, oui.
6: Merci. Il faut dire que le TCS a été créé pour permettre à l'État de recouvrer. L'État avait pour ambition, au lieu d'envoyer les gens en prison, essayer de récupérer le maximum de ce qui a été détourné. Après le passage du contrôle supérieur de l'État, on vous mettait en débet. Quand vous étiez en débet, c'était comme donner la possibilité de rembourser. Et le débet, c'était pour les frais de gestion. Il n'y avait pas de détournement massif comme ce qui se passe aujourd'hui. Il y avait aussi le fait que c'est parce que c'est un service que je ne veux pas citer ici. Pour moi, elles existent encore que sur le papier, mais l'effectivité de ces services est nulle dans notre pays.
0: Nous déclarons une urgence s'il n'y parvient pas.
6: Parce que vous ne pouvez pas comprendre que quelqu'un qui roulait hier en Lada se retrouve avec 430 voitures et que ça n'émeut personne. Et qu'on fasse semblant d'être surpris que ces personnes sont accusées de détournement. Ces personnes n'ont ni hérité ni inventé. À partir de ce moment-là, on doit savoir que quelles qu'en soient les procédures qu'on met en place, on ne pourra pas éviter le détournement de la fortune publique.
0: Inconscient du danger qui les menace.
6: La fortune publique ne se limitant pas qu'à la gestion de patrimoine administratif. Parce que tout ce qu'on fait là dans toutes les autres structures, tant étatiques que privées, ça relève de la fortune publique. Et les détournements sont massifs dans nos pays.
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0: C'est un dimanche comme les autres et beaucoup de gens sont chez eux en famille.
1: Qu'est-ce que nos ministres avaient fait? Chaque ministre a pris un tracteur. Chaque ministre a pris un tracteur. Tous les dimanches, on venait chauffer le moteur du tracteur.
0: Le hurlement des moteurs devient assourdissant.
1: On chauffe, on voit que ça marche. On éteint. D'autres se filmaient sur le tracteur comme un nouveau bolide. Parce qu'ils veulent tout amasser. Ça a plombé le projet de l'agriculture. J'ai peur que l'augmentation des taxes à l'import du riz et du poisson ne rentre pas pour financer l'import substitution. Parce qu'en principe, en augmentant les taxes à l'import, on devrait prendre ce gap financier pour soutenir les producteurs. Est-ce qu'ils ne vont pas prendre tous les cousins qui sont au village pour en faire des producteurs et bouffer cet argent? Est-ce qu'ils vont pouvoir soutenir les vrais producteurs locaux pour faire du riz, du manioc, etc. et nous détacher de l'appartenance aux importations extérieures? Parce qu'on a financé un monsieur poisson qui n'a pas un lac pour faire du poisson, mais il est multimilliardaire.
0: Pour essayer de déterminer la cause du problème, un autre problème apparaît.
8: L'exemple des tracteurs est un bon exemple. Si nous voulons faire une analyse profonde de la situation par rapport au projet de développement dont parlait Pierre Rio. Si vous voulez, mon avis, on n'avait pas besoin de tracteurs parce que la cartographie du secteur agricole a montré que 95% de la production agricole vivrière est faite par ce qu'on appelle les exploitations paysannes.
1: Ils sont fatigués, ils n'ont plus de ressources.
8: J'ai
1: les paysans sont fatigués.
8: Non, j'ai compris.
1: Les terres ont vieilli. Il faut moderniser l'agriculture. Ce n'est plus là-haut et là-bas.
8: J'ai compris.
9: On a volé ou on n'a pas volé?
1: Monsieur, laissez-moi éclairer votre... Permettez-moi.
8: Oui.
1: Permettez-moi. Mon parent, et malheureusement, bon, il avait fait ça avant. Lui, Marie, à Bogonkono, avec quelques tracteurs, faisait des ananas là-bas chez nous, dans la plaine du Mbam, en pays Yabassa. Monsieur Rémi Zemeka a des tracteurs. Il produit des ananas de 15 kilos. Il fait des élevages. Ses poulets, les œufs de ses poulets, il vend, tu peux acheter un seul œuf de son poulet à 1000 francs. Il vend à l'import. Il y a des plantations dans le sud là-bas. Je crois que Mbengo avait aussi ses plantations. Antoine Saba avait ses plantations et des tracteurs. Il amenait des ingénieurs brésiliens pour travailler. C'est-à-dire que si c'est pour leur propre cas, c'est-à-dire que la bureaucratie a ses propres plantations, mécanise ses projets qui fonctionnent. Mais pour faire travailler les Camerounais et mécaniser au profit de la collectivité nationale, on détourne l'argent et ça ne fonctionne pas. Ne défendez pas l'indéfendable.
8: Non.
1: On ne peut plus faire l'agriculture avec la houe et la daba. Monsieur Soa,
0: il découvre une autre réalité.
8: C'est vrai.
1: On ne peut plus.
8: C'est vrai.
1: Des grands spécialistes du Cameroun ont réussi à vendre au président Biya l'idée des agropoles. Le président a cherché les financements. Je parlais tout à l'heure. Exim Bank India a financé l'agriculture. Exim Bank China a financé les gros projets pour accompagner parce que c'est un maillage, hein. Les grands barrages, tout ça, dans la logique de terminer par l'agro-industrie. On a créé des agropoles. Contrairement à ce que François raconte, les agropoles devaient être là, mis en place par le gouvernement qui prenait des terres quelque part. Et les petits agriculteurs prenaient leur petite production ménagère qui était revendue directement aux agropoles, sans se gêner. Et du coup, on avait des pôles industriels qui pouvaient transformer l'économie de ces localités en un rien de temps.
2: il y avait la filière manioc, filière maïs, filière tubercule, avec des usines de part et d'autre. Ça faisait partie de ce qu'on avait appelé à l'époque, nous autres, le périmètre stratégique du président.
0: Après avoir perdu un temps précieux.
2: Si vous demandez à M. Mba Sandine, qui travaille au ministère de l'économie, il vous dira. Le président l'a fait. Et on a pris de l'argent. Si vous partez dans la ligne 94, vous voyez les agents. Il y a des députés qui ont pris de l'argent pour faire du poisson à Yabassi, bouffé. Oui. De l'argent pour faire de la tomate dans le noun bouffé. De l'argent là, on a donné à quelqu'un, il s'appelle qui? Eken? Je vais fouiller, je me trompe un peu. Non, je peux me tromper. Pour faire l'usine de poulet à Bafan.
0: Mais rien n'est fait.
2: Une soirée raconte des histoires. Oui. Le président avait prévu cela. Et nous osons croire que l'augmentation des taxes sur le riz et le poisson ne va pas se terminer comme l'argent donné à un certain monsieur poisson. Il a importé le poisson et il est dans le bâtiment. Au lieu de nous montrer des lacs et des étangs de poisson qu'il a fait pour le tilapia local, pour le poisson d'eau douce localement, il n'a pas fait.
0: Ça ne signifie pas que nous soyons à l'abri d'un autre coup bas.
2: Je crains que l'impôt sur substitution ne soit qu'un discours et que la même bureaucratie s'organise pour piller l'argent et ridiculiser le président Biya.
3: Ah oui,
2: on a peur.
0: Mais il en faut plus pour lancer une riposte armée.
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0: Laissez la presse visiter le site de la catastrophe. Le
2: discours du président à la nation le 31 décembre, ce n'est pas de la génuflexion. Voilà un dirigeant qui a l'âge que vous connaissez et qui vous parle de l'avenir comme si l'avenir le concernait lui-même. Le Cameroun, si nous décidons de nous mettre au travail, en très peu de temps, peut devenir un géant africain et mondial. Nous avons tout ce que Dieu nous a donné. Il ne nous reste plus qu'à nous mettre au travail. Sur haute instruction du président de la République, certains opérateurs économiques ont été référencés, listés et convoqués au contrôle supérieur de l'État pour répondre. Ces gens-là ont bénéficié des financements dans les lignes 65 et 94. Je vous assure qu'il y a tout le monde dedans. Tout le monde est représenté, comme disait Philippe Soir. Il y a des footballeurs, comme mon frère Jean de Macoun. Il y a des musiciennes, comme ma soeur, la fille du défunt professeur Nola, l'ami de Shinjun Pokam. Elle s'appelle Viviane Gonola, Viviane Etienne. Hein? Il y a mes confrères, l'autre patron de Philippe Soir,
0: un journal local
2: qu'on appelle Thierry Ekouti, mon frère. Tout le monde est là-bas dedans. Ma soeur, maître Asena, madame Aristide Okuda.
0: J'ai été surpris par cet appel.
2: C'est mauvais. Ça veut dire que le président aussi, quand il le disait dans le message de fin d'année, que les gens vont rendre compte, quelque part, puisque Philippe Soir doute de ce que je suis en train de dire.
0: Qu'il va devoir prendre des décisions difficiles.
2: Vous avez des structures telles que Association pour le développement du village au coin, Adevo, avec Nanga Ndoumé. Vous avez l'association Shine Kaélé, hein, pour rendre Kaélé bien, avec Sadou Aimé, Toukouré Bernadette et Georges Sadou.
0: À quelques mètres de là.
2: Vous avez vraiment, c'est terrible ce que vous pouvez trouver là-bas.
0: Roger est en état de choc.
2: Asena Okuda, Béatrice, hein, maître Asena, ma soeur. Pour le compte de École privée laïque Bidion Thomas à Ombessa. Projet de rénovation de l'école privée laïque Bodion Thomas. On a réhabilité l'école de Bodion et c'est ma soeur maître Asena, épouse Okuda, qui s'en est chargée. Entreprise Teli Epe, écoute Benoît Teli.
0: Je me souviens avoir pensé comment je vais pouvoir gérer ça.
2: Vous êtes en train de nous dire qu'on va augmenter le coût du carburant. Mais vous vous rendez compte que l'argent qui existe déjà est partagé. Bon, Jean de Macoun, on lui a donné l'argent pour acheter les chats et aller manger à Etoamekhi. Les gens créent des sociétés deux jours avant et le lendemain, on leur donne de l'argent. Alors que les vrais hommes d'affaires, c'est le système d'une bassine trouée.
0: Assez pour enlever ma cravate et respirer un peu mieux.
2: On ne peut pas recueillir de l'eau avec une bassine qui est déjà trouée. Je sais que Jean de Macoun est un lion indomptable, il joue au ballon. En dehors du ballon, il se raconte qu'il a pour activité préférée manger les chats. Donc vous lui donnez de l'argent dans les lignes de souveraineté pour aller acheter les chats. C'est ça la souveraineté, monsieur Mfoussoua, qu'on a remis.
9: Ce que nous vivons, nous essayons de mystifier des choses qui sont, à mon avis, simples. Les gouvernants ont la liberté et même le droit de choisir des politiques publiques. Comment est-ce qu'ils entendent gouverner? Nous avons des systèmes de gouvernance où l'État peut devenir un financier de l'économie. Et au Cameroun, je crois que c'est ce qui a essayé de se faire autour de ces lignes 64-94. Le gouvernement économique, nous n'avons pas de banque de financement. Si ça n'existe pas, ça plombe énormément l'évolution de notre économie et même la création des capitaines d'industrie. Nous pouvons en avoir comme partout ailleurs. Nous avons voulu en créer. Avons-nous choisi les bonnes personnes? Je n'en sais rien, je ne vais pas juger. Mais ce qui est certain, c'est que le financement de l'économie l'autonomie au Cameroun doit passer par quelque part. Et pour l'instant, la seule personne capable de pouvoir assurer ce financement, c'est l'État. Et c'est ce qui s'est passé avec tous les noms qui sont cités. Maintenant, des audits peuvent être faits pour savoir si l'argent de l'État a été étudié à bon escient.
2: Maintenant, ça, c'est autre chose. Je vous relance quand même. Je vous relance parce qu'il y a comme des connivences et des micmacs. L'actuel conseiller technique numéro 3 du ministre des Finances et conseiller fiscal du JICAM. On a l'impression qu'il y a des connivences entre l'administration fiscale, les hommes d'affaires et les gens pour bouffer tout ça. Tu ne peux pas être conseiller technique du ministre et conseiller fiscal du JICAM. Ça veut dire qu'en réalité, il y a des arrangements. On t'envoie cet argent, tu renvoies une mallette et puis l'affaire est jouée.
10: Si c'est le cas.
2: Rien à voir avec un État stratège qui décide de créer des capitaines d'industrie pour produire de la plus-value.
9: C'est un problème de gouvernance.
2: Et je vous rappelle que ce conseiller technique, pendant la CAN, des délégations étrangères ont résidé dans son hôtel.
10: L'hôtel a été construit en régime accéléré. Le chantier a duré 2 ans et demi à peine.
2: Ce qui se passe n'est pas clair. C'est pour ça que la justice est en train d'auditionner tous ces individus pour rendre compte de l'argent de l'État qui a été bousillé.
10: Roger semble avoir disparu.
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11: Le président Biya s'est engagé depuis maintenant plusieurs années à sortir du franc CFA à travers un ensemble de stratégies.
12: Et si c'était le moment de sortir la tête de l'eau ?
11: N'oubliez pas et ne perdez pas de vue que le Fonds monétaire africain envisagé par le colonel Kadhafi devait être implanté ici même à Yaoundé. Ne perdez pas de vue que, à cause du Fonds monétaire africain et d'autres projets stratégiques qui devaient en réalité affirmer ou confirmer la souveraineté des États africains, Muammar Kadhafi a été assassiné. Par qui ? Par la France.
12: Elle m'a piégé.
11: Et l'Union européenne.
12: Je ne savais pas qu'il y avait...
11: L'Union européenne. Il faut vous le dire. Souvent, les gens brandissent la résolution du Conseil de sécurité qui avait donné mandat à un certain nombre d'États, qui sont généralement des États va-t-en-guerre, d'agir pour le peuple soi-disant opprimé de Benghazi. Rappelez-vous également que cette résolution avait été outrepassée, c'est-à-dire qu'elle n'avait finalement pas été respectée.
2: Absolument.
11: Et la fin de l'histoire, c'est qu'il fallait éliminer physiquement Muammar Kadhafi.
2: Oui.
11: Donc, l'assassiner.
12: Quelle horreur.
11: Depuis donc plusieurs années, le président Paul Biya mène une lutte acharnée pour la souveraineté économique et précisément monétaire du Cameroun. Mais il le fait avec son tempérament. Donc, tout ce que nous pouvons envisager avec le CFA en place, en fait, nous courons dans le sac, comme on dit au Cameroun. Tous les échanges que nous pouvons faire, quel que soit même le dynamisme, nous avons des bayam salam en lieu et place des hommes d'affaires, c'est-à-dire de véritables entrepreneurs.
12: La gravité de la situation.
11: C'est la vérité. Mais même lorsque nous avons nos mamans qui vendent au marché. Nous sommes tous ou presque ici fils de paysans. Moi, je suis fils d'instituteur, mais paysan à la vérité. Lorsque nos mamans dynamiques de l'ouest, de l'est, du sud, du centre, de toutes
2: quand
11: les régions de ce pays, lorsqu'elles vendent du plantain et qu'elles arrivent à faire des hectares, des centaines, voire des milliers d'hectares de plantain, cela est vain. Enfin, pourquoi ? Parce que quels que soient les petits revenus que cela engrange,
2: l'argent va repartir
11: au trésor français.
12: Est-ce que vous avez besoin d'assistance ? Oui, s'il vous plaît.
11: La logique est simple, parce que la maman qui vend le plantain achète du pain. Ce pain-là, c'est le blé, n'est-ce pas ?
12: Je ne savais pas.
11: Ça vient de là-bas. Et pour l'acheter, il faut l'acheter par l'euro, Valère l'a indiqué.
2: Du sucre importé, oui.
11: Parce que votre CFA-là, votre machin qu'on appelle CFA-là, ça dit que c'est rien du tout. Ça dit qu'il faut d'abord que ça arrive en France, pas en Europe, hein, en France.
12: Que Dieu nous vienne en aide.
11: Vous savez que normalement...
2: Là-bas.
11: Vous savez que stratégiquement et politiquement, la France, en réalité, joue un double jeu.
2: Absolument.
11: En faisant en sorte que nous continuons à être soumis à son franc CFA qui n'existe pas dans la zone euro. C'est de la roubladise politique et économique. Je suis prof, non ? À Yaoundé 2. Vous pensez que mon fils, là, il sera où ?
2: Voilà,
11: je suis
2: ça.
11: Déjà en train de lui dire que, jeune homme, tu te bats à être enseignant d'université. Ça peut ne pas être la science politique, ça peut être le droit public, ça peut être d'autres disciplines.
2: C'est ça.
11: Donc, c'est un faux débat. Nous devons tout faire pour soutenir nos gouvernants qui ont pris la direction de l'indépendance de la souveraineté monétaire, pour ne pas dire économique plus globalement. C'est le vrai sujet, c'est celui-là. Parce que tant que nous resterons avec le CFA, nous allons toujours croupir dans la pauvreté et la misère. Cependant, avec les petites économies que nous arrivons quand même à faire, il faut que nous améliorions notre gouvernance interne parce qu'elle est aussi catastrophique. Lorsque vous libérez les gens qui volent 100 milliards...
12: C'est une situation douteuse.
11: Moi, j'exagère.
12: 730 000 dollars environ.
11: N'est-ce pas ? Parce que soi-disant, ils ils ont restitué le corps du délit.
12: Les policiers de la brigade ont interpellé un...
11: Lorsque vous libérez ces gens-là,
12: il encourt une peine de 8 à 12 ans de prison.
11: Cet argent-là peut aider, s'il vous plaît, ouvrons les yeux, ayons la conscience politique, tous, partisans, non-partisans, pour que nous assistions nos gouvernements à libérer nos peuples de cette dépendance occidentale.
12: Vous voyez,
13: François Bocquet. Je voulais dire ici que le Cameroun devrait avoir le poste de gouverneur à partir de 2023. Mais le président, lors de ses concertations, il a vu que certains pays en avaient besoin parce que lui, il a déjà le siège. Le président,
14: le chef de l'État,
13: a cédé volontiers au suivant.
12: Une particularité.
13: Les gouvernants sont gérés par, voilà, oui, de manière rotative, oui, suivant l'ordre de l'alphabet. Par... Le Cameroun cède de la céder à la RCA.
1: À la RCA.
13: Au lieu que ce soit un Camerounais. Et vous voyez que si on avait un Camerounais à la BDAC, un Camerounais à la BAC,
1: qu'on allait pas vous allez...
14: On ignore encore aujourd'hui la raison.
13: C'est pour dire qu'il y a des arrangements qui se passent tout le temps dans cette organisation.
11: D'accord.
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0: ce merveilleux cantique qui me rappelle mon défunt papa. C'était l'une de ses chansons préférées, hein, ce bel endroit chanté en bafia. Voilà, si vous moissonnez bien ici, vous aurez le paradis, un bel endroit où tout le monde rêve d'aller. 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Nous nous retrouverons pour la grande tombola dans la perspective du mois de juin, de juillet 2027. 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

Bonjour et bonsoir. Bienvenue à cette autre session de l'Université d'été de la pensée du Grand Collège du Cameroun. Nous sommes particulièrement très heureux et contents de vous retrouver ce matin encore. Nous sommes le 1er août 2026. La date rentrera dans l'histoire. Nous poursuivons notre bonhomme de chemin. Nous sommes un think tank, un grand forum de débat, de discussion et d'analyse de notre microcosme. Le Cameroun, pays continent, pays triangulaire, logé dans le golfe de Guinée. Catastrophe géologique et minière, un pays qui reflète la diversité des cultures et des civilisations du continent. C'est ça notre microcosme. Nous travaillons donc à coups d'opinions et d'arguments politiques et intellectuels depuis bientôt 3 décennies pour questionner la place du continent, mais dans le concert des nations. Nous n'avons jamais été là pour tenter de foutre le feu à la baraque, saper ou fragiliser les institutions. Elles sont importantes, et retenez-le encore aujourd'hui, si quelqu'un fout le feu à la baraque, on l'attrape. L'université d'été de la pensée du Grand Collège du Cameroun s'achèvera à 14h en heure d'Afrique centrale. Le doyen Sijoun Pokam, philosophe politique et moral, spécialiste de Machiavel, expert en discours de Paul Biya, est là. Le grand doyen savant était le premier à arriver au Grand Collège du Cameroun. L'autre doyen, Mbenga Jean-François, Jean-François Mbenga Olinga, Je prononce avec l'intonation de la haute Sanaga dont il est originaire. Mbenga est un doyen du Grand Collège du Cameroun. Je l'ai rencontré il y a longtemps, très jeune, quand je le sollicitais pour mettre en place ce cercle de réflexion. Mbenga est un apparatix du RDPC. Il a été haut fonctionnaire au ministère de l'Information et de la Culture, au ministère de la Communication, à la CTV, Cameroun Télévision, à la CRTV, à Cameroun Tribune et au comité central du RDPC, où il travaillait pour la mise en route du journal Conjoncture économique avec d'autres grandes figures comme le professeur Ngala Jacques qui nous a quittés. Mbenga structure la communication, la propagande, le marketing et les stratégies de son parti politique au sein de la DOPES avec Christophe Mienzok, avec professeur Debi Yember, avec professeur sémiologue africain Jacques Famin Dongo et d'autres encore. Voilà, Mbenga qui est sa majesté chef traditionnel à Minta, où il est par ailleurs vice-président de section RDPC, est avec nous ici. C'est une fierté d'avoir ces deux patriarches-là qui ont dépassé les 80 ans et qui trouvent toujours l'énergie et la force pour venir ici travailler à édifier nos populations. Franck Manson, journaliste, analyste sociopolitique et sémiologue, est revenu ce matin. Le président Mayaga Anaba du parti Démocratie d'Union Populaire, DUP, est là. Mathurin Bakoto, ancien cadre de banque, cadre du RDPC et biaïste, est là. Yaya Bello, universitaire, homme politique, membre du comité central de l'UNDP, est là. Yaya aspire très prochainement, si à la levée, à être député de la nation à Meinganga, dans son fief naturel. Mponarimis Daniel, homme politique, secrétaire général de l'Alliance pour la démocratie et le développement, est là. Cho Walter, gradué de sciences économiques et de gestion à l'université de Yaoundé 2 et enseignant à l'université de Bertoin, est là. Étienne Bruno Mahim, homme politique, essayiste, écrivain, nous a retrouvés lui aussi ici. Le recteur, politologue et géopoliticien Mathias Eric Onanguini est en déplacement. Il n'est pas là, il ne pourra pas être avec nous ce matin. D'autres têtes couronnées de la parole et de la pensée nous joindront ici par téléphone pour participer à animer ce débat
mise en onde pour la première partie par le roi Salmon Essana, ingénieur de son qui officie en même temps à la régie d'antenne. Brian Bida est au cadrage vidéo. Cet ingénieur de régie vidéo vous donne de nous regarder en direct sur YouTube, comme si c'était à la télévision. Un peu partout dans le monde, vous nous regardez sur YouTube et sur Play Store, vous nous écoutez en audio, un peu partout dans le monde. Boris Tedogmo et ses équipes conduisent le prolongement numérique sur les différentes plateformes digitales et numériques. C'est ça, la radiovision à forte valeur augmentée. Je vais saluer Claude Baroken qui assiste la réalisation portée par Claude Yon Honba. À la supervision générale se trouve le révérend pasteur Emmanuel Noël Bissaï, Roger Kiyok de Kik. Je suis le grand recteur du Grand Collège du Cameroun. Et tout de suite, nous allons d'abord prier le doyen Mbenga de faire taire les cloches. Et nous vous donnerons le temps sociopolitique qui fait la dehors. Téléphone sous vibreur, s'il vous plaît.

0: Le continent africain représente l'avenir économique de demain. Les grands enjeux ont cours ici. Et Xi Jinping a pour habitude de vous le dire, les grandes batailles de demain se jouent sur le continent africain. Alors, l'Afrique est la convoitise des grandes puissances et du monde entier du fait de ses minerais critiques. Les minerais critiques. Si vous avez des voitures électriques, si vous avez des batteries de téléphone, téléphone portable, ordinateur, etc., ce sont les minerais critiques. Si vous pouvez avoir des armes sophistiquées et modernes, des missiles propulsés dans le ciel, etc., c'est grâce aussi à ces minerais critiques. Mais je vous donne une lecture de mes confrères du consortium RFI France 24 sur les enjeux autour des minières critiques sur le continent africain. Et je vais venir vous entretenir sur ce sujet qui intéresse également le Cameroun.
1: C'est un dossier dans lequel le continent africain est devenu un des acteurs centraux, la compétition mondiale pour les minéraux critiques, des minéraux pour lesquels l'Agence internationale de l'énergie pointe les tensions sur la disponibilité et une hausse importante des prix pour certains d'entre eux. Et c'est par différents moyens que les pays africains tentent de tirer leur épingle du jeu. C'est le dossier Afrique Économie ce matin de Charlotte Cossé.
2: Il y a d'abord le levier de l'offre et les répercussions sur les prix. L'année 2025 a été marquée par une hausse des cours d'un grand nombre de ces métaux critiques, en partie à cause du conflit au Moyen-Orient, mais pas seulement. Tim Gould, l'économiste en chef de l'Agence internationale de l'énergie.
3: Les prix des métaux de base tels que l'aluminium, le cuivre et l'étain ont augmenté d'un tiers entre janvier 2025 et avril 2026, avec des cours du cuivre qui ont atteint des sommets. Les prix des matériaux destinés aux batteries se sont également redressés après une baisse en 2023 et 2024. Les prix du lithium ont plus que doublé, tandis que ceux du cobalt ont augmenté d'environ 130%, en grande partie en raison des restrictions à l'exportation imposées par la République démocratique du Congo.
2: Après avoir suspendu ses exportations de cobalt, Kinshasa a remplacé l'interdiction par un système de quotas et la RDC n'est pas le seul producteur africain à jouer sur ce levier, Tim Gould, lors d'une présentation du rapport.
3: Ce que vous voyez actuellement à l'écran, c'est une forte augmentation du nombre de restrictions commerciales. Et désormais, il ne s'agit plus seulement de la Chine. D'autres pays ont également mis en place de nouvelles restrictions, notamment le quota d'exportation de cobalt imposé par la RDC, que j'ai déjà mentionné, ainsi que les restrictions commerciales imposées par le Zimbabwe sur le lithium et par le Mozambique sur le graphite.
2: Si l'AIE note une baisse des dépenses dans l'exploration minière, certains pays profitent néanmoins de l'engouement pour certains minerais. Au début de l'année, Madagascar a levé son moratoire sur les permis miniers, rouvrant la porte aux investisseurs, une aubaine notamment dans le domaine du graphite, dominé actuellement par la Chine. Madagascar dispose de l'une des trois plus grandes réserves mondiales. Jean-Jacques Young, consultant minier, fin connaisseur de l'île.
4: Que ce soit des Européens ou des Canadiens ou des Américains ou des Australiens, sont à la recherche de ressources en graphite. Et il se trouve qu'il y en a à Madagascar, ce qui permettrait, in fine, d'acquérir une certaine indépendance vis-à-vis de la Chine. Donc Madagascar a une position très très privilégiée dans le secteur du graphite. Et donc, oui, effectivement, il y a un certain nombre d'investisseurs qui sont aujourd'hui en train de développer des projets de mines de graphite.
2: Les États du continent restent cependant largement tributaires d'investissements extérieurs, du manque d'infrastructures énergétiques. Dans un moyen terme, beaucoup mis sur la transformation locale pour améliorer encore plus le profit tiré de leur sous-sol.
1: Afrique Économie, c'était Charles.
0: Alors, je viens de vous donner une lecture là des enjeux mondiaux, de là où se trouve l'avenir du monde. L'avenir du monde ne sera plus dans le pétrole ou dans. Non, ce sera autre chose. Le Cameroun était heureux de savoir que ses dirigeants Ahidjo et Paul Biya s'étaient battus pour préserver intact le patrimoine du sous-sol. On s'est réveillé l'autre jour surpris de savoir que quelques-uns ont commencé à mettre la main sur l'or, le mercure, le diamant. Comme on a commencé les enquêtes là-dessus, comme on les connaît déjà. Pardon que ceux-ci se retirent rapidement pour aller créer les sociétés avec l'argent qu'ils ont déjà pris là. Les minéraux ou minerais critiques dont nous parlons, qu'ils ne mettent pas la main dessus. Vous avez pris votre part. Partez. Fuyez même. Allez bouffer vos milliards là où vous voulez, même à Dubaï. Laissez-nous tranquillement poursuivre. Alors, la dernière fois, je vous disais ici que nous avons quand même des capacités et des possibilités d'avoir certaines informations. Et quand on disait qu'on avait créé des images par l'intelligence artificielle, où on vous montrait le président Paul Biya couché avec des tuyaux dans les narines, dans les oreilles, partout, je vous disais que non. Ce n'est pas de ça qu'il s'agit. Puisqu'à Genève, en dehors de la garde rapprochée qui est camerounaise, la garde présidentielle, la société qui a sécurisé la résidence au bord du lac Léman, même à l'intérieur intercontinental, est américaine. S'il était couché, les Américains même allaient vous dire dans leurs journaux. Par contre, et je vous l'avais dit, plusieurs négociations se faisaient à Genève. Un groupe suisse a été reçu la semaine passée au premier ministère par le premier ministre parce qu'il s'agit de construire le port en eau profonde de Limbé. Le port de Limbé qui sera le plus grand canal par l'Afrique de l'Ouest et jusqu'à la zone de libre-échange intercontinental. Vous savez, les échanges avec l'Afrique de l'Ouest, les échanges du Cameroun, les échanges économiques et commerciaux du Cameroun avec l'Afrique de l'Ouest dépassent de loin les échanges avec l'Union européenne. C'est un vaste marché, l'Afrique de l'Ouest via le Nigeria. Tout le gari, le manioc que vous pouvez produire ici, il y a consommation là-bas. Le coq, même les feuilles de coq que vous appelez eurou, il y a consommation là-bas. Les ignames. En fait, tout ce que vous avez ici intéresse ce vaste marché qui est énorme, hein, pour être redondant et au superlatif. Bon, alors, deuxième chose, les Américains ont négocié à Genève avec le président Paul Biya, et je peux vous dire ce matin, exclusivité Royal FM, si vous voulez, les États-Unis s'intéressent aux minerais critiques de Minta, dans la Haute-Sanaga. Une délégation gouvernementale américaine vient de se rendre cette semaine sur ce site à Minta et ils sont revenus à Yaoundé jeudi. Enjeu, le lithium, le cobalt, le nickel et les terres rares. Je ne savais pas qu'il y a tout ça là-bas dans la Haute-Sanaga. Tout ce qui fait les batteries de téléphone, les voitures électriques, se trouve entre autres aussi là-bas dans la Haute-Sanaga. C'est une grosse opportunité économique pour le futur. Il va falloir être vigilant et cette fois-ci, écarter tous ceux qui n'aiment pas le Cameroun, mettre des gens capables de négocier pour que le peuple camerounais vive mieux. On est en pleine guerre commerciale, si Jun Pokam le dit souvent ici. Les Chinois sont là, les Russes sont là. Voici le gouvernement des États-Unis qui vient de séjourner à Minta. Et je peux donc vous l'annoncer aujourd'hui, vous le suivrez la semaine prochaine dans d'autres journaux. Minta est l'un des plus grands gisements de cobalt d'Afrique. Le deuxième plus grand gisement de cobalt d'Afrique et au monde. Deuxième plus grand gisement de cobalt au monde se trouve à Minta, dans la Haute-Sanaga. Je ne le savais pas. Quand vous passez là, vous les voyez manger le couscous avec le mbol. Vous ne pouvez pas savoir qu'ils sont assis sur le deuxième plus grand gisement de cobalt au monde. Parce que le deuxième se trouve en République démocratique du Congo. Avec celui-là, hein, le premier, pardon. Ce gisement congolais produit 60% des téléphones, des ordinateurs portables et des voitures électriques que vous voyez dans le monde. Les Rwandais ont volé une bonne partie de ces ressources-là, mais il y en a beaucoup. Le deuxième gisement se trouve donc au monde, hein, se trouve donc à Minta, dans la Haute-Sanaga, et le gouvernement américain vient d'aller le visiter. Les Américains veulent moins dépendre de la Chine, Parce que Xi Jinping a bloqué tout le cobalt et toutes les terres rares qui permettaient même aux Américains de faire fonctionner rapidement leurs missiles balistiques à propulsion nucléaire, etc. Mais à côté, je ne sais pas pourquoi ces richesses-là marchent ensemble. À côté, vous avez du lithium, du nickel et des terres rares. Le gouvernement américain, de retour de Minta, a dit que Minta est une bonne position parce qu'elle est proche de Kribi. Donc, dès qu'ils vont travailler là à Minta, ils vont faire le chemin de fer de Minta à Kribi. Ils vont faire les routes de Minta à Kribi. Ils vont faire des barrages, des produits de l'énergie. Mais il est temps de se poser la question. Est-ce que les usines et les raffineries seront au Texas ou à Kribi? Parce que quand même, on ne doit pas continuer à transporter la terre brute pour la mettre dans les bateaux. Il faut au moins négocier pour que 50% soit transformé localement. Puisque ça se négocie encore, je crois que nous avons, nous aussi en tant que citoyens, notre mot à dire pour que vraiment on cesse d'aller élargir l'assiette fiscale chez les coiffeuses et les vendeuses de bananes, alors qu'il y a de la matière dans les ressources que Dieu nous a données. Jean-François Mbenga, bonjour.
5: Bonjour.
0: Comment vous vous sentez quand je vous annonce qu'une délégation gouvernementale américaine était à Minta cette semaine?
5: Pour nous, c'est une bonne nouvelle. C'est des bonnes augures. Parce que le ministère des Mines avait déjà reconduit dans ses recherches, dans ses explorations, ce que nous connaissions depuis à Minta, c'est-à-dire le rutile. L'exploitation du rutile est intervenue après la Deuxième Guerre mondiale, parce que c'est un minerai utilisé dans la fabrication des ailes d'avions.
0: Oui. C'est pour ça que je disais que

0: que les Américains aimeraient développer. Voilà. Ben, cette richesse-là sera en partage avec tous les Camerounais. Bon, donc, nous sommes heureux, c'est une bonne nouvelle. Nous, nous connaissons juste leur utile. Maintenant, comme il y a des explorations par satellite, eux, ils ont dû identifier tout cela.
1: Alors, les gens posaient la question de savoir que fait Biya à Genève. Je viens donc de vous dire que il faisait ses négociations avec des partenaires économiques après les avoir bouclés à Genève. Ces gens sont venus à Yaoundé et ils sont venus cette semaine dans ton village à Minta, le gouvernement des États-Unis d'Amérique.
0: Donc, dans notre zone, pendant la colonisation, nous produisions du paddy et du riti. Alors, c'est des Libanais qui exploitaient ces rutiles-là. Et ils l'ont exploité, je crois, jusque dans les années 60.
1: Est-ce que c'est ce qui vous a donné une avance sur ce que vous appelez le ngalmvin, la foudre? Parce qu'en réalité, avec ça, ces minerais-là, il y a l'armement aussi. On fabrique des armes avec.
0: Oui, mais nous, la foudre est une...
1: C'est du feu.
0: C'est une invention naturelle. C'est une invention. C'est un système de protection traditionnel, n'est-ce pas?
1: Propriété identitaire de la haute Sanaga.
0: Enfin, quelque sorte, parce qu'il faut être initié. Donc, ce n'est pas à la portée de tout le monde. Il faut être initié. Donc,
1: il faut être initié pour lancer la foudre. On ne la lance pas partout.
0: Nous disposions et nous disposons encore de cette force-là. Pour nous protéger. Alors, maintenant que notre espace intéresse les Américains, il y en aura certainement d'autres, mais nous souhaitons tout simplement que ceux qui seront chargés de gérer ces gisements-là avec les étrangers...
1: Et là, c'est une bonne préoccupation. Vous venez de dire ceux qui seront chargés de négocier de ce
0: oui,
1: et de
0: parce que là nous voulons
1: mais parce que là il faut des hommes mais ceux qui ont géré le pétrole ça fait 40 ans de pétrole Kibi et Limbé, ceux qui ont géré l'or, vous voyez ce qu'ils sont en train de faire. Est-ce qu'il ne faut pas d'abord nettoyer cela avant de, parce que ceux qui ont géré le pétrole, ça fait 40 ans de pétrole Limbé et Kibi,
0: notre
1: 40 ans n'est-ce pas, on ne peut pas continuer avec ceux-là qui gèrent mal.
0: Notre souhait c'est qu'il y ait des Camerounais patriotes.
1: Au moins pour cette fois-ci.
0: Voilà, au moins pour éviter des contrats lyonnais.
1: Très bien.
0: Parce que c'est ce qui s'est passé jusque-là. Et je crois que le président qui a ouvert, n'est-ce pas, cet univers minier, parce que jusque-là, c'était difficile d'exploiter ces ressources parce qu'on était liés par un certain nombre d'accords. Et le président Biya nous a libérés et notre sous-sol nous revient. Maintenant que ça entre dans notre patrimoine,
1: les accords sont passés.
0: Il faut donc qu'on crée véritablement des richesses pour les Camerounais. D'accord. Et là, il nous faudra des équipes, des gens d'abord compétents, rigoureux.
1: Patriotes. Pas des voleurs.
0: Alors, donc, c'est une bonne nouvelle. Merci.
1: Voilà. Mathurin Bakoto, une petite pause et puis je vais à vous.

Mathurin Bakoto, je reviens à vous. Quand je vous donne l'information que je viens de vous donner, qui est officielle, ceux qui veulent en douter peuvent aller dans le site du ministère des Mines, de la primature ou de la présence à la République, c'est effectif, c'est officiel. On peut être heureux et on peut regarder aujourd'hui à Idjo avec d'autres yeux. J'ai demandé tout à l'heure où est passé l'argent du pétrole, Limbe et Kribi, parce que ça fait 40 ans. Mais vous savez très bien que c'est Mbida qui avait refusé au départ de donner le pétrole de Limbe et Kribi. Les Français qui étaient là-dessus ont fait venir à Idjo. À Idjo, on ne lui a pas demandé son avis. Mais aujourd'hui, il vient de nous dire que les accords qui plombaient l'ensemble du continent africain sont passés. C'est pour ça que les Américains sont partis directement au Congo, sans plus passer par la Belgique ou la France. C'est pour ça que les Américains viennent directement, sans plus passer.

0: Macron. Mathurin, ce pays est riche, mais pauvre de ses hommes. Parce que les hommes d'aujourd'hui n'ont pas le même patriotisme que les anciens avaient hier. Et nous pouvons commencer à structurer la société civile et les patriotes pour être regardants sur ce que les Américains viennent faire. Il ne faut donc pas que le Cameroun soit un autre Congo, Mathurin Bakoton.
1: Merci Roger pour d'abord l'invitation. Je rends grâce au Dieu Tout-Puissant, Créateur du ciel et de la terre, au sein des saints, qui a comblé le Cameroun de beaucoup de grâce et d'hommes. Roger, tu as tout dit en une phrase là. Bida a refusé. Aïdjo est venu, il a accepté. C'est tout.
0: Paul Biya n'a pas renouvelé les accords.
1: Voilà, justement.
0: Et ses collaborateurs ont commencé à prendre l'or dans les sacs et les avions cargo pour aller vendre.
1: Roger, je vais te répondre clairement, d'une manière nette. Ceux qui ont accepté, n'oublie pas que c'est ça qui le retient, j'appelle les auditeurs à retenir ce mot. Nous sommes, en fait, ceux qui nous dirigent, on les appelle la kakistocratie. La kakistocratie.
0: Je vais fouiller dans le dictionnaire.
1: Oui, kakistos, c'est pire, c'est minable, c'est incompétent, c'est ce que ça veut dire en grec. C'est pas un mot banane, hein. Kakistocratie n'est pas un mot banal.
0: Comment la kakakratie?
1: La kakis.
0: Ah, d'accord.
1: Kakis. Voilà.
0: D'accord.
1: Et Christos, ça veut dire le pouvoir. Nous sommes dans un régime kakistocrate.
0: D'accord.
1: Ça veut dire un régime des minables.
0: D'accord.
1: Du pire. Parce que kakistos, ça veut dire pire.
0: Pire.
1: Ça veut dire que c'est le dernier des derniers.
0: D'accord.
1: Donc, nous sommes...
0: Le dernier des Mohicans.
1: Voilà. Et c'est eux qui gouvernent le Cameroun depuis plus de 60 ans.
0: Puisque vous faites bien de le dire, je viens de découvrir cette semaine même. Oui, mais je savais déjà, mais avec davantage d'explications, que en réalité, c'est une complicité exogène et endogène qui a détruit la Sonara.
1: Mais bien sûr.
0: Et que ceux qui ont détruit la Sonara sont eux-mêmes dans les importations de pétrole.
1: Bien sûr, c'est eux tous. Un jour, je suis venu, je vous ai dit ici que il y a un là à qui on a donné 10 000 mètres cubes de pétrole, c'est pourquoi.
0: Il y a même les plus grands. Celui-là est un petit.
1: Non, on a doublé.
0: Il y a même les plus grands.
1: On a doublé.
0: Mais je ne suis pas au tribunal
1: pour. C'est des cartistocrates qui nous dirigent. Donc, c'est des minables, des pires qui nous dirigent. Je prie Dieu tout simplement,
0: pourtant,
1: comme je viens de le prier là,
0: que
1: vraiment, Roger, ne soyons pas pressés. Laissons les voleurs là partir, les minables là partir, les pires là partir.
0: Et dans
1: d'abord,
0: tout ça, que peut le parti?
1: C'est le
0: parti. Vous êtes du même parti?
1: Mais
0: avec les minables.
1: Attendez, est-ce que... Le comportement est uniformisé dans un parti?
0: Non.
1: C'est pas
0: un parti, c'est
1: voilà.
0: Un rassemblement.
1: C'est
0: il y a les bons et les mauvais.
1: Et les mauvais.
0: Il y a les géants, il y a les courts.
1: Mais bien
0: il y a
1: sûr.
0: Les gros, il y a les nains, il y a de
1: mais
0: tout dans un
1: parti. Je t'ai dit, Roger, quand tu vois, je te connais depuis je ne sais pas combien d'années, mais on sent que tu bouges quand même. Mais si tu étais avec ces gens-là, toi-même, tu sais ce que tu devais faire pour atteindre ce niveau. Tu ne fais pas, tu ne passes pas. Parce que c'est l'essence de cette affaire. Ce que je te dis là. Tous les kakistocrates sont ça. Je dis bien tous. Et c'est un mot grec, c'est pas un mot baden.
0: Est-ce que vous savez que même le FMI a demandé au président de les enlever? Le FMI ne veut plus certains électeurs.
1: Mais bien sûr.
0: Il dit, on ne peut pas faire un
1: mais
0: programme.
1: Mais il y a des gens qui courent après 20 milliards, machin, c'est quoi? Parce que le FMI ne veut pas les voir. Il y a des... Tu sais, Roger, Nous avons
0: parce que ce sont ceux qui sont allés chercher
1: mais
0: le
1: bien
0: FMI.
1: Sûr.
0: Mais le FMI ne veut plus de certaines personnes.
1: Ouais. Ils ont dit ouvertement au président d'enlever, donner les noms. Mais ces gens sont là. On ferme les portes partout. On ferme même les Camerounais, eux-mêmes ferment les portes. Ils disent qu'ils cherchent 25 milliards. Ils cherchent 28 milliards. Mais ils cherchent quoi? Bon, ils ont des lignes budgétaires là, à ordonnancement centralisé. Les lignes budgétaires à ordonnancement centralisé, que toi tu appelles 94, 57 et consorts. C'est eux qui sont là. Bon, maintenant, peut-être parce que les choses commencent à s'ouvrir, le consul va repartir la semaine prochaine pour fouiller sur ces lignes-là à ordonnancement centralisé. Je vous ai parlé la semaine dernière des lignes, et vous avez vu, voilà le FMI qui sort, pardon, le consul qui sort. Le ministère, ce ministère-là qui est chargé ou de l'argent ou de quoi, doit être audité en long et en large. Parce que quand on me dit que nous avons seulement 15 000 milliards, c'est faux. C'est plus que ça avec l'étranger. Bon, maintenant, avec les Camerounais, c'est 5 000 quelque chose de meilleur. Ce n'est pas facile à cacher. Il y a des extras budgétaires, il y a des restes à payer. Et tout ça, c'est quoi? Ça n'existe pas en économie, en finance administrative ou publique. Mais c'est ici au Cameroun qu'on crée pour justifier le vol, l'incompétence, le mépris et tout. Roger, que ces gens-là partent d'abord.
0: D'accord.
1: Qu'ils partent. Toi, tu crois que les Chinois là sont là pourquoi? Toi, tu parles seulement des Américains. Toi, tu crois que les Chinois là sont là pourquoi? Ils sont là aussi pour ça. Tu crois que les Russes là sont là
0: d'accord,
1: pourquoi?
0: Merci, Mathieu.
1: Les Russes vous défendent là pourquoi? Non, ils sont là pour ça. Mais il faut que ces voleurs, ces minables partent d'abord.
0: D'accord. Yaya Bello, je vous prends et puis je vais revenir de ce côté. L'enjeu dont nous parlons est mondial. Minta, en estimation, est le deuxième plus grand gisement de cobalt au monde. Et les stratèges appellent le cobalt l'or blanc. L'or blanc du 21e siècle. L'or blanc du 21e siècle. Avec ça, les batteries de téléphone, les batteries des ordinateurs, les véhicules électriques, les iPhones, et surtout les armes, l'armement futur et sophistiqué. Minta peut donc, si on est conséquent avec les grosses usines, parce que malheureusement, les pays africains n'ont pas les capacités techniques ni les moyens pour investir. Ceux qui investissent, c'est les Américains, les Russes, les Chinois, même les Japonais sont dedans. Donc, si on ne veut pas être le Congo, Minta peut être comme le Tesax ou New York. C'est-à-dire, si on est conséquent, là sur place, on met d'abord des infrastructures, on donne des emplois. Il y a une modification parce que les jeunes qu'on forme dans les filières de mines, à Polytechnique et partout, c'est un processus de transformation. Même les gens des pays voisins viennent chercher le travail ici. Si on est sérieux là, dans une perspective pas très longue, le Cameroun devient un miroir, un dragon en Afrique, Yaya Bello. Sinon, on va rester comme l'Est du Congo.
2: Mais vous avez
0: parce que vous avez vu que le Rwanda à côté profite...
2: Le petit Rwanda
0: est transformé grâce à ce qu'on prend au Congo. Ouais. Avant que vous ne preniez la parole, je crois qu'il y a Pierre Eyork là. Allô?
3: Allô?
0: Bonjour monsieur, comment je vous appelle?
3: Monsieur William.
0: Monsieur William, exceptionnellement, parce que ce n'est pas le temps des auditeurs, je vous écoute, je vous accorde une attention.
3: C'est monsieur Théo.
0: D'accord, hein, bon. Yaya Bello, vous allez revenir tout à l'heure.
2: Ok, monsieur le directeur, je crois que vous avez tout dit. Je vais seulement dire en d'autres termes ce que vous avez dit. Alors, ça ne surprend personne que le Cameroun soit une terre riche, la terre du Cameroun soit riche en son sol et son sous-sol. Parce que nous battons tous les records. Quand on prend
0: Dieu nous a donné.
2: Le truc de Minima Tabla, c'est la première réserve mondiale au monde.
0: Bauxite.
2: Voilà, le pétrole qui était au Tchad, Doba, tout ça là. Maintenant, c'est au Cameroun.
0: Le pétrole de l'Escrème, non. L'un des plus grands gisements en Afrique.
2: C'est au Cameroun. Mais maintenant, donc, et c'est, j'ai rejoint pour l'une des rares fois Mathurin Bakoto. Pour dire que, où sont donc les gens,
0: les hommes,
2: pour transformer donc ce que Dieu, ce que la nature nous a donné en une opportunité, en un Eldorado? Alors, je crois que c'est une bonne nouvelle. Je vois le. Un des chefs de Minta très content aujourd'hui d'apprendre son nouvel.
0: Parce que là, l'avenir de ses enfants sera bien.
2: Voilà, même si le doyen Sindjin aussi est très content parce que tout ça, ça nous appartient à nous tous. D'accord. En tout cas, nous tous, nous sommes contents. Moi-même, je suis content. Mais maintenant, donc, il ne faut pas que nous restions toujours un comptoir où les gens viennent ramasser nos matières premières et pas te faire s'enrichir là-bas. Et parfois, rien ne revient même chez nous. Vous voyez, on parle du Congo là, enfin, du Cameroun. Il y a un minerai là que vous venez de citer où on fabrique les ailes d'avion avec. On en a ici. On vend ça sûrement aux gens qui ont des industries. Mais nous, on n'a même pas d'avion ici aujourd'hui au Cameroun. On n'en a pas. On n'en a pas du tout.
0: Aujourd'hui, en Afrique, pour votre information, au marché de la ZLETCAF, le Maroc achète le cobalt qui vient de nos pays. Lui, il fabrique des voitures, le Maroc. Et le Maroc est en passe de devenir bientôt première économie africaine. Parce que eux, les Marocains, fabriquent des voitures avec ça, là.
2: Voilà. Donc, je pense que nos dirigeants, depuis l'indépendance, ont démontré que ils ont la capacité de bien préserver nos richesses du sol et du sous-sol.
0: De Aïdjo à Pogia, on a préservé.
2: Je crois que nous devons continuer à préserver ces minéraux-là, ces biens du sol et du sous-sol, jusqu'à ce que, soit idéalement, nous ayons aussi la technologie de transformation. On n'a pas besoin de commencer par des grosses choses.
0: Vous, on peut commencer par des petites choses. Les gens vont venir arracher.
2: Non, je continue. Parce que quand on dit préserver, ça a tous les aspects diplomatiques, militaires et tout et tout. C'est-à-dire qu'on peut feinter, comme le président Biya a fait, il a feinté d'exploiter les minéraux de Martab. C'est une feinte depuis 20 ans. Il a dit non, quittez. Parce que quand il a vu que si on exploite, le Cameroun ne va rien gagner. Parce que même pour les Chedonnais, il faut aller chercher des Brésiliens pour venir. Alors qu'on peut former la main d'œuvre. Il a dit bon, écoutez, on forme d'abord les Camerounais, après on va voir. Jusqu'à aujourd'hui. Je ne suis pas sûr que dans 10 ans, on va commencer cette exploitation. Tout ce que les gens sont en train de faire là, c'est l'agitation. Et moi, je crois que c'est une bonne stratégie. Donc, il faut préserver ces biens du sol et du sous-sol. Nous lancer véritablement, parce que là aussi, c'est un problème. On ne forme pas nos gens. Et ceux de... C'est insuffisant.
1: Oui, mais
2: ceux de nos enfants qui sont partis se faire former à l'étranger... On n'a pas créé des mécanismes pour qu'ils rentrent au pays. C'est-à-dire que dès qu'ils ont été formés, ils restent, on les exploite là-bas. Alors qu'on peut mettre en place...
0: Mais depuis quand même, depuis très longtemps, on a perdu ici le géologue ingénieur de mine Eyike, hein, le métis là, qui est décédé. Il y a des ingénieurs en mine.
2: Oui.
0: Il y en a des... Comment?
2: Il faut une bonne politique gouvernementale.
0: Et qui a été à moyen... Il est revenu ici. Il est mort.
2: À court... Il faut une politique du gouvernement, n'est-ce pas? Dans le sens, à moyen, à court et à long terme, de former les Camerounais pour exploiter... Parce que ce qu'il nous faut aujourd'hui, c'est les industries. On a parlé de l'or tout à l'heure. En 2 ou 3 ans, les gens ont vendu 44 tonnes d'or. Si on exploitait ça au Cameroun, mais est-ce que vous imaginez...
0: Les recettes fiscales et douanières perdues s'élèvent à 577 milliards de francs CFA.
2: Voilà.
0: Deux fois le budget d'un ministère comme le Mindu.
2: Voilà.
0: L'argent, rien que la fiscalité, hein, les impôts là. Donc, on cherche l'argent des bananes. Mais l'argent de la fiscalité de l'or, c'est presque 600 milliards perdus.
2: Donc, je sais que, je suis conscient que le processus d'industrialisation est coûteux et long. Mais en attendant, on peut faire comme les pays arabes. Les pays arabes n'ont pas forcément la technologie. Mais les pays arabes parce que leur sol et leur sous-sol est aussi très riche, surtout en termes de pétrole et de gaz, ont su utiliser cela pour le bien de leur population. Vous arrivez aujourd'hui à Dubaï, où les gens amènent l'or pour rien. Vous arrivez en Arabie Saoudite, vous arrivez dans les pays du Golfe. Ces gens, même la Libye, ils sont développés, ils ont su, malgré qu'ils n'ont pas la technologie, les industries suffisantes pour transformer, ils ont quand même su, dans leur rapport avec ceux qui ont la technologie, utiliser cela et avoir des plus-values et leur population ont bénéficié. Ah donc, à défaut donc pour nous, parce que c'est le long terme, d'avoir des industries pour transformer sur place, on peut avoir un bon leadership, des patriotes, pas des vautours, entre guillemets, pour donc exploiter cela, pour que ça nous permette aussi de construire des infrastructures, en fait, d'épanouir nos populations. On peut le faire. Mais si on ne peut pas, moi je crois qu'il faut préserver cela, que de donner aux gens qui vont aller exploiter, et nous on sort, comme on dit, on zéro et là.
0: D'accord, allez, Franck Manson, avant le président Mayaga Naba, ce qu'il vient de dire là, il faut faire attention, parce que le professeur Jean Tabi Manga avait dit qu'attention, si vous n'y mettez pas l'aspect sécuritaire, des bandits sortent du M23 ou je ne sais pas d'où et viennent arracher. Parce qu'on a arraché le cobalt et les minerais critiques du Congo pour aller développer le Rwanda. Toi, tu veux qu'on continue à rester là? Les enfants ont faim. Ils sont dans la rue alors qu'on a de la ressource. Sinon, des bandits vont venir même du Soudan parce que ceux qui ont volé là peuvent financer des groupes armés. Parce que dans ce pillage-là, on vous citait des barons comme Jean-Pierre Bemba qui contrôlaient des groupes armés dans des régions entières. La nature a horreur du vide. Et j'ai entendu, en espionnant un peu les responsables gouvernementaux américains, dire que quand ils vont exploiter à Amita, ils vont mettre la sécurité. Parce qu'en réalité, Franck Manson, on peut comprendre le pourquoi notre pays est si convoité. Parce que les gens veulent la déstabilisation de ce pays-là pour mettre la main sur ses ressources. Tu ne peux pas conserver ces affaires-là quand tout le monde sait que tu les as. Les voleurs vont venir mettre la main dessus. Franck Manson.
4: Merci, monsieur le recteur, pour la parole donnée. Et merci également pour le sujet extrêmement sensible que vous nous proposez. Dis un bonjour à mes co-discutants. Sans manquer de saluer nos nombreux auditeurs et téléspectateurs. Je voudrais commencer déjà par convoquer la vigilance. Vigilance des élites, des autorités africaines. Parce que toute démarche initiée par, en partie, les nations impérialistes, sont toujours des démarches qui conduisent très souvent à la duperie. Je tiens à nous rappeler que, et ça n'engage que moi, les États-Unis, c'est pratiquement 800-900 bases militaires dans le monde. Et vous êtes dans un monde qui compte approximativement 193 pays. Vous savez, si vous répartissez ces bases militaires, vous aurez approximativement 2,5 fois bases militaires partout. Et je tiens également à nous rappeler que ces bases se confondent parfois en centres d'exploitation. C'est-à-dire que les camps d'exploitation sont souvent des bases militaires, les camps dans lesquels on exploite les ressources africaines. Et ces camps également sont des camps d'espionnage, parce que l'objectif ici des Américains, c'est d'avoir de plus en plus de contrôle sur tous les minéraux, selon que ça serait possible. Pourquoi ? Parce qu'ils sont en rivalité permanente avec la Chine, et c'est ce qui explique d'ailleurs et qui justifie l'escalade qui s'est faite il y a de cela quelques mois ou quelques années du côté du Venezuela. Et vous savez très bien que le golfe de Guinée, le Cameroun, c'est un point stratégique. Et c'est un golfe qui représente approximativement 5% de la réserve pétrolifère mondiale et 50% de la production africaine. Donc on peut bien comprendre qu'il y a ici ce désir de s'accaparer, d'accumuler de plus en plus de ressources afin d'être en mesure de faire face aux autres puissances montantes comme la Chine et la Russie, qui d'ailleurs est la première puissance nucléaire.
0: Je voudrais bien vous comprendre, c'est pour cela que je vous relance. Avant le 20 mai, le numéro 2 des forces spéciales américaines est venu à Yaoundé. Il a prévenu qu'il y aurait des nouvelles attaques de Boko Haram autour du lac Tchad. Il a prévenu qu'il y aurait une menace qui viendraient du Soudan vers la Centrafrique. Et ça s'est produit. Hein? 700 djihadistes venus de Syrie ont tenté de pénétrer à l'est de la Centrafrique. Mais quand... Et ils ont dit, les Américains, que nous venons parce que le Cameroun est un pilier central pour nous aider à lutter contre le terrorisme. Voilà donc qu'ils ont repoussé les incursions qui avaient lieu autour du lac Tchad. Les voisins en train d'aller visiter les minéraux critiques de Minta. Peut-être que comme ils sont intéressés par ces minéraux, ils vont davantage nous aider à chasser les terroristes et les djihadistes. Peut-être, je ne sais pas.
4: Merci. En fait, déjà, ce qu'il faut savoir, seul Dieu, le principe créateur, protège le Cameroun. Si ce n'était pas lui, nous n'en serons pas là. Et aussi longtemps que votre sécurité ou votre protection dépend de quelqu'un à l'extérieur, vous n'êtes pas en sécurité, qu'on se le dise comme ça. Vous pensez peut-être être en sécurité, mais en réalité, vous n'êtes pas en sécurité. Et pour évoluer dans les
0: analyses... Est-ce que lorsque le plat de nourriture de quelqu'un est posé là chez vous, il met la sécurité pour que les voleurs ne viennent pas toucher la nourriture?
4: Oui, et pour que les voleurs ne viennent pas toucher, également pour que vous lui donnez une bonne part. Ce n'est pas uniquement pour vous qui met cette sécurité.
0: Est-ce qu'on ne peut pas faire du donnant-donnant? Tu me donnes, je te donne.
4: J'y arrive. Pour l'information, c'est normal, ils ont des satellites. Et maintenant, pour du donnant-donnant, moi j'ai une image simple que j'aime souvent prendre. Quand vous amenez vos chiens en chasse et qu'ils vous ramènent des gibiers, mais vous coupez une petite partie, vous donnez
0: même les queues, bon, vous leur donnez d'abord.
4: Vous leur donnez, mais le chien, dans sa conscience, va penser que c'est du donnant-donné, parce qu'en fait, il n'est pas en mesure d'évaluer véritablement
0: ce qu'il est capable d'abord la queue
4: de produire. Il n'en avait pas, bien sûr, mais en fait, son niveau de conscience doit évoluer, de telle sorte qu'il puisse être en mesure de négocier véritablement d'égal à égal.
0: D'accord.
4: Et pour évoluer donc dans les analyses, il y a une fameuse formule de Einstein qui vous dit « E » égal à MC carré. Le MC carré, c'est l'architecture observable, et le E, c'est la dimension spirituelle. Les éléments environnementaux sont la projection du point spirituel. Ça veut dire, pour transformer un environnement, vous devez développer votre assise spirituelle qui vous connecte à ce point. Si les Américains et les Chinois, j'en passe certainement, aiment trop l'Afrique, qu'ils nous montrent ce sentier occulté qui conduit véritablement à la transformation et plus loin au développement. J'ai eu dire sur ce plateau et que nous devons former, ou alors nous formons déjà, c'est bien, mais je tiens à nous rappeler que les ingénieurs, pour la plupart qui sont formés, ce sont des simples intelligences opératoires qui ne sont forcément pas en mesure d'identifier, d'évaluer, de transformer.
0: Les Américains ont transformé les Émirats arabes.
4: Voilà. Ils ont transformé
0: les
4: Émirats arabes par le pétrole, mais aujourd'hui, ils exercent un contrôle. C'est d'ailleurs la raison pour laquelle, vous voyez, cette guerre qui se fait avec l'Iran, parce que l'Iran ne veut justement plus que l'Amérique continue d'exercer le contrôle sur dans cette zone-là. Ce qui revient à dire ceci, monsieur le recteur, les Africains doivent développer leur assise spirituelle et peut-être intellectuelle. Pourquoi? Parce que quand vous formez, par exemple, un ingénieur, vous lui donnez des formules. Mais ce que les Blancs ont fait, pour la plupart qui ignorent, c'est qu'on a détaché, en fait, les Africains de l'intelligence de ces formules. Or, c'est l'intelligence de la formule qui vous donne accès aux points verticaux pour transformer un environnement.
0: Alors, question, ça veut dire vous que voulez toujours avoir peur, arrive. Vous voulez continuer à avoir peur, ou alors vous voulez
4: c'est pas
0: vaincre vos peurs et accepter de vous développer et avancer.
4: Très bien, nous voulons justement vaincre nos peurs, accepter de nous développer et avancer. Et comment on y arrive donc? Vous ne pouvez pas développer une assise spirituelle ou alors intellectuelle, véritablement, je parle de l'intelligence, aussi longtemps que vous êtes obsédé par le désir de paraître. C'est-à-dire obsédé par le désir d'avoir beaucoup d'argent, vous voyez, d'avoir des grosses voitures, d'avoir des grosses maisons, d'avoir des comptes aux Émirats arabes unis, aux États-Unis. Je tiens à rappeler que cette obsession a alimenté la dimension animale et étouffe en fait le potentiel qui est le point de jonction entre le haut astral et le bas astral. Or, c'est le haut astral qui développe le bas astral. Quand vous parlez, monsieur Kiki, ce n'est pas votre bouche qui parle. C'est pourquoi les morts ne parlent pas. C'est l'esprit qui parle. La pensée, c'est l'esprit. Vous comprenez? Tout est spirituel. Tant que les Africains n'intègrent pas cela, quels qu'en soient les mécanismes qui seront pensés, je vous assure que ce sont des solutions d'analgésique.
0: D'accord, d'accord. C'est une seconde, parce que Mayaga n'a pas d'apprendre la parole. Monsieur Bakoto, l'ambassadeur Nils Marquardt des États-Unis d'Amérique nous avait dit, le professeur Sijun Pokam était là, l'ambassadeur Marquardt, que le constat qu'il fait, il avait fait à cette époque au Cameroun en ce qui concerne la corruption, l'avait amené à conclure que les plus grands voleurs et détourneurs de fonds publics sont des gars formés en France. Que les gars formés dans le système américain ou anglo-saxon n'avaient pas une telle propension à piller les ressources
1: bien
0: publiques.
1: Sûr. C'est vrai. Hein? C'est vrai.
0: Puisque les CIMO sont formés à la NASA, il y a plein de Camerounais là-bas qui... Mais cette propension à voler et à reprendre l'argent pour aller cacher dans des paradis fiscaux, c'est ceux qui sont formés en France.
1: Ici. Et en France, donc ici. Mais il est parti travailler. Que si tu
0: non, et Simi Meya a été formé en France, d'abord ici et en France.
1: Et en France. Roger, bon, merci.
0: Ma femme, Amidou Aya, a été formé aux États-Unis.
1: Aux États-Unis, il a volé. Il a volé.
0: Bon, non, il a fermement fait l'intelligence bon, laisse, pour le vol. Allons-y. Oh, oui.
1: Roger, je veux dire juste en deux secondes. Ce dont il parle, je ne sais pas si c'est... Mais je veux lui dire une chose. L'homme qui a apporté la liberté aux États-Unis et dans le monde, c'est un noir, Abraham Lincoln. Je ne sais pas pourquoi lui peut dire que les Noirs sont mis de côté.
0: La forte communauté afro-américaine et afro-descendante
1: mais comment
0: a une pensée positive vis-à-vis de l'Afrique.
1: Tu ne me connais pas.
4: Vous avez quoi y voir avec Abraham Lincoln?
1: Je dis que tu ne me connais pas. Je t'ai dit que tu es. Je peux te dire plus que tu es.
0: Il porte le chapeau comme Abraham Lincoln.
1: Je te dis, je peux te dire plus que ce que tu es là. Là.
0: Bon, laissons ça.
1: Abraham Lincoln, c'est un noir. Vous connaissez beaucoup des Africains qui ont participé.
0: Les plus grands inventeurs aux États-Unis
1: le
0: étaient
1: dernier,
0: des noirs. Hein?
1: L'avion, il faut le savoir. Le cinquième appareil. Le cinquième appareil, c'est regrettable, mais je suis obligé de le dire. Furtif américain, c'est pas. On est venu prendre ça chez Mbenga. Voilà. Non, chez Mbenga. Chez ton chef qui est mort. Ton cousin qui est mort. Tu veux que je parle? Non, monsieur, laissez ça. Ne venez pas jouer au machin. L'ex-Africain.
0: C'est-à-dire les Noirs ont
1: oui,
0: des avions
1: supersoniques. Oui, ils ont la maîtrise. Le problème, c'est comment retourner les mentalités. Je ne sais pas si je me fais comprendre. Roger, c'est un problème de mentalité. Laisse ça. Je dis que jusqu'aujourd'hui, l'avion de dernière génération, furtif américain, vient du Cameroun.
0: D'accord, on va avancer.
1: Ça s'arrête là.
0: Je vous en prie.
1: Comment?
0: On va avancer. Oh, monsieur, je vous en prie, permettez-moi de faire mon travail. Alors, en 60 ans d'indépendance, président Mayaga Anaba, j'ai rarement vu notre maître colonial d'hier, la France, raffiner même notre propre pétrole sur place. Il prenait notre pétrole ici, il raffinait ailleurs, parce qu'il nous avait donné un jouet obsolète. Il partait chercher les ingrédients du ciment, clinker et autres ailleurs, pour faire du ciment ici, en mettant les réserves de calcaire de chez nous, enfin, en gardant notre calcaire sous réserve. Maintenant, après 60 années d'indépendance, Paul Biya s'en va chercher les Américains pour mettre des usines sur place, tout comme le capitaine Compaoré vient de mettre des raffineries d'or au Burkina Faso. Vous continuez de dire que non, ayons peur des autres. Ils vont venir. Ceux qui étaient là n'ont rien mis comme usine, n'ont rien transformé. Si le vieux pense qu'on peut transformer Minta, qu'est-ce qui est mauvais dedans? Alors que le Cameroun est au cœur de toutes les convoitises. Il choisit. Il dit, bon, écoute, on va mettre de l'énergie. Parce que ce dont on parle là, on ne peut pas faire ça sans mettre de l'énergie en place. C'est-à-dire que des grosses centrales énergétiques, des routes, le chemin de fer... Le fer de Mbalam devait avoir son chemin de fer de Mbalam jusqu'à Kribi. Bolloré avait promis. ils n'ont pas fait.
1: Roger, c'est une condition de Paul Biya. Oui. Tu veux exploiter Mbalam, tu fais d'abord...
0: Tu décrètes ceci, cela.
1: Voilà. C'est une conditionnalité de Paul Biya.
0: Ce qu'on ne faisait pas depuis 60 ans. Comment? Qu'est-ce qui est mauvais dedans, président Mayaga Nabas?
5: Merci, monsieur le recteur. Bonjour à mes compagnies. Bonjour à vos millions d'auditeurs et d'auditeurs. Déjà, je voudrais dire que si l'Éternel ne bâtit, c'est lui qui bâtit en vain. Et le Cameroun est un scandale géologique. C'est pour dire, nous devons déjà féliciter le président Paul Biya, président de la République, simplement parce que le simple fait qu'il a mis du temps, ou alors qu'il met du temps à l'étranger, cela démontre la suffisance qu'il est en train de travailler.
0: Pendant que certains souhaitent sa mort,
5: les mêmes gens avec qui il a cheminé pendant bon nombre d'années, les mêmes gens qui l'a donné une partie de son pouvoir, ce sont les mêmes qui l'accusent aujourd'hui de ne plus rien gérer. Donc, en bref, ce que je voulais dire ici, là, c'est que le Cameroun a un grand avenir. Le Cameroun a un grand avenir et nous avons besoin aussi des hommes et des femmes qui soutiennent le président et qui soutiennent les institutions. Parce qu'il est inadmissible que le président, avec ce qu'il a déjà eu à faire pour le Cameroun, qu'on continue de jeter les peaux des bananes sur lui. Simplement parce que, quand on regarde un peu l'histoire du Cameroun, quand le président a pris le pouvoir, il est arrivé, le président a trouvé des accords qui avaient été signés par son prédécesseur. Et ces accords, moi je pense que c'était des accords d'asservissement. Et quand nous regardons aujourd'hui, nous sommes passés des accords d'asservissement à des accords de coopération. Parce que dans le temps, pour traiter avec un autre État, il fallait d'abord se référer à la France. Il fallait que la France donne son accord ou donne son mot. Mais aujourd'hui, on n'a plus besoin de ça. Et la dernière des choses ici est qu'aucun État ne peut vivre en autarcie. Aucun. Donc, déjà le simple fait que l'Amérique est annoncée au Cameroun en Minta, moi je pense que c'est une bonne nouvelle pour notre diplomatie. Ça démontre que notre diplomatie travaille. Bon, maintenant, il est question maintenant pour notre diplomatie de voir comment est-ce que ce projet peut être mis sur pied pour que ça bénéficie aux Camerounais. Ça veut dire qu'il y a un transfert des technologies et des compétences. Ça veut dire qu'ils ne viennent pas simplement pour puiser nos ressources et partir avec ça chez eux pour le développer et créer des richesses là-bas. Mais on peut déjà transformer certaines choses ici et former des ingénieurs, former des techniciens à partir de chez nous.
0: Le Rwanda est un partenaire américain. Mais vous voyez que les usines, bien des usines sont implantées au Rwanda. Et ça se reflète sur le plan économique, l'architecture, etc. Vous avez vu ce qu'est le partenariat entre le Rwanda avec les richesses d'autrui a produit. Paul Biya, bon, alors, je voudrais quand même qu'on évolue. Hein. Premièrement, première phase, Paul Biya s'en va en Inde, il prend des dettes et il vient pour mettre des usines. Usines de tracteurs, usines de manioc. Ceux à qui on confie l'affaire tuent les projets. Il s'en va en Chine, Exim Bank China, il prend de l'argent pour faire des barrages. Ça produit des catastrophes écologiques. Comme vous voyez, catastrophe écologique à Mekin. Vous voyez Nachtigal, éléphant blanc. Mais maintenant là, qu'est-ce qu'il faut à Paul Biya pour corriger les erreurs que je viens de citer? Parce qu'il a de la volonté. Si on avait fait ce qu'on avait prévu de faire avec l'argent des Indiens, l'argent des Chinois, on n'aurait même plus besoin d'importer la nourriture. Ça n'a pas été fait. Qu'est-ce qu'il doit faire avec ces Américains qu'il s'en va encore chercher là? Il fait quoi de différent pour qu'il y ait de la matérialisation dans le domaine du concret? Est-ce qu'il change de personne? Il trouve de nouvelles personnes? Il fait quoi?
5: Monsieur le recteur, le professeur Chunjun Pokam a souvent l'habitude de le dire ici, il faudrait que le président coupe les têtes. Et ça, je l'ai toujours dit.
0: Couper les têtes?
5: Oui, il doit couper les têtes.
0: Il prend les têtes, il aligne.
5: Et effectivement,
0: sur le goudron, il coupe.
5: Non, pas quand je dis couper les têtes, c'est-à-dire il doit les mettre hors d'état de nuit. Nous avons pris, je me souviens, c'était en janvier, lorsque M. Bakoto disait qu'il faudrait que le président fasse un gouvernement. Je lui ai dit non, ce n'est pas possible. Le président est dormu, mais il sait ce qu'il est en train de faire. Et ce qui se passe présentement, nous étions aux élections, disons le 12 octobre. En réalité, ces élections, c'était un piège. C'était un piège dans le sens où on a voulu nous faire tomber dans le scénario de la Côte d'Ivoire. Et c'est ce qui est en train de se dérouler présentement. Parce qu'en réalité, certains collaborateurs du chef de l'État ont déjà... Non, on devait faire les élections. mais nous sommes dans un coup d'état scientifique. C'est-à-dire, les gens ne veulent pas que le président sorte avec une belle image. Les gens font tout et tout pour pourrir sa politique. C'est là le problème. Je vais vous prendre un exemple très simple. Nous sommes un allié du RDPC, le DUP. J'ai la chance que mon beau-père fût un musulman, l'imam de la mosquée des Sources, mais il est décédé. Mais mon mentor Kabaye est décédé. Mais ce que nous avons vu sur le terrain, nous nous sommes rendus compte que certains collaborateurs du président n'ont même pas voulu que le DUP soit associé à certains meetings. Je vous assure.
0: Mais le voilà, du haut de son âge, il vient d'aller encore à Genève. Parce que quand on le dit, les gens le tournent en dérision. Genève est un haut centre de business et de négociations. Les plus grands hommes d'affaires, même les services de renseignement, le Mossad, tous ces gens-là sont à Genève. Les plus grands trafiquants de ceci, de cela. Il s'en va du haut de son âge à Genève pour négocier. Le voilà qui ramène encore les Américains. Est-ce que la maladie du cacao ne va pas tuer le café?
5: Monsieur le recteur, pour sortir de ce sujet, ce que je voulais dire simplement, le président doit faire le ménage tout autour de lui. Parce que, non, il doit le faire, il va le faire. Il va le faire d'ici sous peu de temps quand il va rentrer. Parce que le simple fait qu'il soit sorti, beaucoup de choses se sont dégagées. Beaucoup de choses, comme on dit ça, pourri, c'est en train de sentir. On sait qui est qui a fait quoi. Il y a des archives. Donc je pense que quand le président va rentrer, je pense qu'il va faire le ménage. Et nous maintenant, en tant que Camerounais, nous devons comprendre une chose. Le RDPC n'est pas notre problème. Le président n'est pas notre problème. Notre problème, c'est d'abord nous-mêmes. Il faut un changement de mentalité. Ce ne sont pas les unes qui vont changer le Cameroun. Il faudrait qu'on le mette bien dans la tête. Ce ne sont pas les unes. Même si on met n'importe quel Camerounais là maintenant, la situation peut même s'empirer, risque de s'empirer. Je dis même si on met n'importe quel Camerounais là maintenant. Ok. En bref, ce qu'il y a lieu de faire, nous devons soutenir le président. Et enlevons dans nos têtes que le RDPC est le problème du Cameroun. Que le président est le problème du Cameroun. Alors nos institutions, le problème du Cameroun, c'est d'abord les Camerounais. Les Camerounais doivent revenir en eux-mêmes. Les Camerounais doivent être des patriotes. Et en étant des patriotes, je pense que le reste va suivre. Et maintenant, si je peux dire, ces partenariats ou alors ces investisseurs qui viennent au Cameroun, nous saurons comment accompagner non seulement le gouvernement et en même temps bien gérer notre avenir.
0: Merci. Mais Benga voulait ajouter quelque chose rapidement parce qu'on va... Oui, doyen, allons-y. Oui, notre système est comme une bassine trouée. Oui. Alors, ramènes encore les Américains dans la bassine trouée...
1: Non, je voudrais dire...
0: Le phénomène d'autrefois peut se produire.
1: J'ai eu la chance à travers une nièce à moi, une belle-fille.
0: Une belle-fille.
1: Qui m'a fait rencontrer un responsable de banque et qui m'a dit mais vous n'êtes pas sérieux, en ce moment le Cameroun a 5400 milliards bloqués dans des banques et vous allez bientôt commencer à payer
0: sans avoir utilisé, sans avoir décaissé.
1: Alors il m'a dit donc la raison que vous avancez là-bas, c'est que il faut trouver de l'argent pour payer des dommages, par exemple, les riverains de certains grands projets. Donc, tout est bloqué à ce niveau-là. L'argent est là pour le financement de grands projets, mais il n'est pas décaissé. Comment vous êtes?
0: D'accord. Comment vous êtes? Je vous propose, avant de passer, de revenir de ce côté, je vous propose encore de suivre un deuxième élément qui va davantage vous étayer.
6: Le sous-sol africain cache 29 500 milliards de dollars. C'est 2,5 fois le PIB du continent. Alors pourquoi cette manne nous échappe encore? Le problème, selon l'article, est structurel. Pour capter cette valeur, l'article est clair. Il faut bâtir des usines, mais aussi des rails, des routes pour connecter les marchés. Et c'est l'ambition d'ailleurs affichée par le sommet Mining Indaba qui se déroule à Cape Town actuellement, dont nous parle la revue Or Noir. Deux priorités pour les États du continent: booster les investissements et protéger les intérêts miniers. On le voit partout, les pays africains veulent désormais reprendre la main, en particulier sur leurs contrats. Et pour en parler, Marie Badiane depuis Cape Town, justement, qui a assisté à ce sommet. Bonjour Marie.
7: Bonjour Mariam, c'est un vrai plaisir de vous rejoindre sur le plateau parce que c'est une discussion qui est effectivement très cruciale pour notre continent. parce que de cette discussion débouchera les emplois de demain et le futur de notre continent. Donc effectivement, on parle beaucoup ici à Cape Town cette semaine de minerais critiques. Et je voudrais dire une chose qui est très intéressante et très importante, c'est que critique, mais pour qui et pourquoi? Et donc, la définition d'un minerai critique, en fait, aujourd'hui, elle dépend largement des besoins occidentaux, on doit le dire. Et c'est vrai que quand on regarde d'un point de vue africain, la criticité des minerais serait plutôt les minerais qui sont nécessaires pour les fertilisants, etc.
6: Le souci.
0: Joe Walter, vous prenez la parole avant Daniel Ponarimis. Dans la haute Sanaga, en dehors du cobalt qui permet de fabriquer des batteries, des iPhones, etc., vous avez non loin le lithium. Le lithium qui permet de fabriquer des voitures électriques. Vous avez le nickel qui permet de produire l'acier en inox et les batteries. Vous avez des terres rares qui permettent de fabriquer des missiles, notamment le F-35 et des puces. Tout cela est concentré. Si vous mettez, c'est-à-dire on a dit tout à l'heure, l'enjeu c'est de mettre en place l'infrastructure, les routes, d'abord les usines, l'énergie, les routes, le chemin de fer. Deuxième enjeu pour les Africains, protéger les intérêts de ces énergies. On ne vend plus la terre à quelqu'un. On dit à quelqu'un que, bon, tu transformes au moins 35 ou 40% ici et tu nous montres comment faire, etc. Ouais, parce que si vous prenez l'usine pour faire des batteries, vous la mettez là à Kribi pour transformer 35%, il y aura une modification des cycles dans nos écoles polytechniques. On va même mettre une école polytechnique à Kribi.
8: Il y a une université.
0: Voilà, donc il y aura modification et il y aura transformation de la structure de l'économie. Parce que la route qu'on va mettre de Minta à Kribi, alors qu'on voulait mettre une première route de Yoko à Kribi, elle va sécréter le développement dans toute la zone. Mais je ne sais pas, les gens qui sont à la présidence maintenant, là, parce que les Renault n'en étaient pas comme ça. Un peu de patriotisme quand même chez... Ou alors ceux qui sont là ne comprennent rien. Trouvons même des cabinets ou des gens qui peuvent comprendre les intérêts. Vous ne pouvez pas avoir tout ce qu'on a là et la population n'a rien. Ils sont dans les Kitoko et les Ben Sikina. Les gens préfèrent même aller dans les églises éveillées qu'on veut fermer, au moins pour rêver de Dieu. Et là-bas à l'église, on peut même partager, on met une grosse marmite, on fait la banane malaxée, tout le monde mange. Faute de mieux, on ne peut pas continuer à garder nos populations dans ces conditions pendant qu'une petite élite a tout, a de l'or, a des diamants, a des voitures, a du pétrole, a tout. Walter, je crois que là, nous sommes dans les enjeux du développement futur du Cameroun. Nous sommes en train de vouloir le dessiner.
9: Oui, mais les gens empêchent. Bonjour, monsieur le recteur. Bonjour à tous. Merci de m'avoir passé la parole. Je suis très déçu. Après avoir vous écouté, les aînés continuent de mettre la main dans les caisses de l'État, officier et vider les caisses. Le déo est sec. Quand vous sortez un peu ici dehors, vous voyez que les Camerounais mangent à peine. Les prix sont très élevés dans les marchés. Mais les aînés empêchent le développement économique. Les aînés explorent le sous-sol, prennent tout ce qui est là-bas. Tout pour eux, rien pour les autres. C'est décevant. Le Camerounais ne s'en sort pas à l'heure où nous parlons. Je voudrais par ici, avant de faire l'analyse, dire que le ministre Ngannou Ndjoumé s'occupe de votre émission parce que quand vous m'appelez hier, je suis parti de Bétois. On m'a réservé un accueil très chaleureux par le service central du renseignement. Et quand je suis arrivé à Yaoundé, j'ai constaté que j'avais dénoncé ici qu'on bouche les routes. Et le ministre Ngannou Ndjoumé a bouché tout. Tous les nids de poules et les nids d'éléphants de Bétois à Yaoundé. Ça roule. Je suis parti de Bétois à 16h, je suis arrivé à Yaoundé à 21h, ce qui n'a pas été le cas. dans le ministère Ngalon du Messie, quand il fait quelque chose de bien, il faut le
0: Donc, pour
9: confirmer.
0: Une fois, il a fait quelque chose de bien.
9: Il écoute votre mission.
0: D'accord, allez, bravo, monsieur.
9: Il écoute votre mission. Il écoute votre mission et il a bouché ce nid de poule que j'ai dénoncé. Je voudrais par ici aussi dire que c'est regrettable. C'est regrettable parce que quand nous dénonçons la malgouvernance et la politique économique qui est empêchée d'être implémentée par les aînés, je ne peux pas être enseignant à l'Université de Bétois. Je finis toute une année académique sans avoir recevoir les primes académiques. Les aînés mangent partout, ce n'est pas normal. La prime de
0: mobilisation. Ils mangent vos primes.
9: Oui,
0: nos primes. Arrachent même nos femmes.
9: Oui,
0: maintenant,
9: même
0: ils urinent sur nos enfants.
9: Oui, vous voudrez encore quoi? Parce que ce n'est pas sérieux. Ce n'est pas sérieux qu'un enseignant d'université n'a pas de prime académique. La dette ne fait que s'aggraver. La prime de modernisation du deuxième trimestre n'a pas été payé, tout ça. J'ai demandé à Motazé que ça s'est bloqué chez lui ou bien chez Femme Dongue. Il ne m'a pas répondu. Passons. Maintenant...
4: Parce que vous êtes des acteurs de la recherche.
9: Et nous formons des ingénieurs, monsieur le recteur.
4: Il faut développer la recherche.
9: Nous formons des ingénieurs parce qu'il faut la formation avant d'exploitation. Rosto a parlé du modèle de développement. Ce modèle de développement a trois secteurs. Nous avons le secteur primaire, secondaire et tertiaire. Le secteur primaire au Cameroun, notamment l'exploitation des ressources minières du sous-sol, on n'a pas encore touché même 1% du sous-sol camerounais. Maintenant,
0: oui.
9: Là où vous avez chuté, je commence par là. En Éthiopie, j'encadre des étudiants en master 2 là-bas. En Éthiopie, l'exploitation du sous-sol a ce qu'on appelle la contrepartie, monsieur le recteur. C'est-à-dire, vous avez parlé du pourcentage, bien entendu. Si vous partez à Minta, comme Sa Majesté est là, j'aimerais lui poser la question, quelle est la contrepartie que cela vient exploiter le sous-sol de Minta? Quel est donc le pourcentage de contrepartie?
0: Dites d'abord qu'en Éthiopie, le code minier
9: protège
0: les populations de là. Dès qu'on vient faire quelque chose chez vous, il y a les impacts environnementaux. On met les hôpitaux, on met les aires de jeu, on met les écoles. C'est-à-dire que ceux qui viennent chez vous sécrètent d'abord votre bien-être. Et les communes de votre localité ont une dividende pour vous mettre à l'aise. C'est ce qui se passe en Éthiopie.
9: Bien sûr. Vous ne pouvez pas arriver en Éthiopie. Vous dites que vous voudrez toucher quelque chose sur le sous-sol. Et vous n'avez pas la contrepartie, ça ne passe pas. Les routes, ça brille partout là-bas. Ici chez nous, on va venir à Minta, on va faire la même chose qu'on a fait à Batouille. C'est la même chose, monsieur le recteur. On va faire la même chose qu'on a fait à la KDI.
0: Je ne crois pas parce que les officiels américains ont parlé du respect des droits de l'homme, du respect de la bonne gouvernance. Et c'est ce qu'ils ont dit.
9: Je suis d'accord.
0: Ouais.
9: Je suis d'accord, mais est-ce que... À quoi... Monsieur Bakoto, à quoi donc sert la formation des ingénieurs au Cameroun, des architectes au Cameroun? On a l'école de mine à Batouri. Ces enfants qui sont formés là-bas, quand ils sortent là-bas, ils font quoi? On va aller prendre les gens à l'extérieur. Moi, je suis pragmatique. À quoi servent ces écoles que l'État crée partout là? Ces écoles-là, nos enfants...
0: Les populations de Menganga, les élites de Menganga ont manifesté devant les membres du gouvernement et le préfet et le gouverneur la dernière fois pour exiger que les premiers à recruter soient les enfants de Menganga sortis de l'école de mine de Menganga.
9: Ouais.
0: Deuxième chose, que le projet se ressente dans le quotidien des populations. Non. Qu'on n'amène pas les ouvriers d'ailleurs alors qu'il y a
9: les ouvriers sont sur place.
0: C'est ça.
9: La raison, c'est quoi? Il veut masquer, ça dit qu'il veut contourner encore comme ils font souvent. Donc, si on amène les gens à l'extérieur, ça sera facile de voler. Vraiment, vraiment, ce n'est pas ce que Paul Biya a pensé pour le Cameroun.
0: D'accord.
9: Vous nous décevez, cher aîné. Vous connaissez vous-même. On voit, vous avez des 58, 53 permis d'exploitation. Vous prenez tout, vous croyez que les autres vont manger quoi? Vraiment, ce n'est pas sérieux. Je crois que il faut féliciter l'initiative de venir à Minta. Il faut féliciter. Vous avez parlé fabriquer les téléphones, même les ordinateurs,
4: les batteries,
9: les voitures, les vélos,
0: même les missiles.
9: Le Cameroun est capable d'avoir tout ça sur place.
0: D'accord.
9: Avec tout ce que nous avons sur le sous-sol, ça peut développer le Cameroun. Mais il faut comme l'aîné partage, Bakoto a dit, il faut qu'on dégage tous les aînés en dehors de Paul Biya.
10: Au téléphone.
11: Bonjour, monsieur le recteur.
10: Bonjour, Père York. Nous vous écoutons avec plaisir.
11: Bonjour à tous les panélistes. Monsieur le recteur.
10: Oui, Pierre York.
11: Je vais partir d'une actualité récente, parce que ça date d'hier ou avant-hier. Eagle, la société qui est détentrice de 55% de la bauxite de Mini-Marsa,
10: oui,
11: a sorti un communiqué hier à la bourse d'Australie où la société australienne est cotée, dans le cadre duquel elle dit que les conditions économiques actuelles l'obligent à ramener les prévisions de production initiale de 5 millions à moins d'un million de tonnes par an. Alors qu'en réalité, la production potentielle du gisement de Mini-Mastap est de minimum 30 millions de tonnes par an. Dans l'étude de faisabilité qu'ils avaient donnée au ministère, pour qu'on leur donne, ils avaient dit 10 millions. Dans la dernière étude de faisabilité de septembre dernier, ils sont descendus à 3 millions, minimum 1 million. Et là, maintenant, ils descendent, décident de descendre à moins d'un million.
10: Mais alors, Pierre Eyok,
11: oui.
10: Est-ce que vous savez que au début, ces gens-là ont sous-évalué les capacités de Mini-Mastap quand ils venaient dealer avec le gouvernement?
11: Non, ils n'ont pas sous-évalué.
10: Maintenant, donc, quand ils sont partis en Australie, ils ont surévalué en bourse. Ils ont déjà coté l'entreprise en bourse depuis, ramassé des dividendes. C'est-à-dire qu'eux, ils peuvent même garder ça comme ça, ça reste en bourse, et ils en tirent profit. Ils viennent maintenant nous parler de ramener tout au rabais.
11: Non, permets-moi d'avancer.
10: D'accord.
11: Permets-moi d'avancer. Ils n'avaient pas sous-évalué. Ils avaient, ce budget de Mini-Mastap, c'est 70 plateaux. Donc, s'ils ont, il faut valoriser ça par des organismes internationaux certifiés. Ils n'ont fait valoriser que 10 plateaux sur les 70.
10: Voilà.
11: Ce sont les 10 plateaux qui donnent 1 milliard de tonnes. Il reste 60 plateaux qui restent à évaluer suivant les normes internationales. Et ce sont ces 1 milliard de tonnes, ils ont dit qu'ils ne vont, sur les 20 premières années, ils ne vont exploiter que ces 140 qui ont la plus grande teneur. C'est ça qui donnait 10 millions de tonnes par an. Mais là, maintenant, ils disent même que même ça, ils ne peuvent plus. L'explication qu'ils donnent, c'est quoi? C'est là où je veux arriver, pour que les gens comprennent bien. Une tonne d'aluminium transformée, c'est-à-dire l'aluminium en métal, aujourd'hui sur le marché, c'est 1 800 000 francs CFA, une tonne. Et pour produire une tonne d'aluminium, il faut 3 tonnes de bauxite. 3 tonnes. Voici le document devant moi. La société Eagle, elle valorise ses coûts. Elle dit que pour produire au niveau de la mine une tonne d'aluminium, elle dépense 3,5 dollars. Écoutez bien, 3,5 dollars. C'est-à-dire, pour produire les 3 tonnes d'aluminium qui permettent de tenir une tonne de métal à 1 million 8, elle va produire 10 dollars, elle va dépenser 10 dollars. C'est-à-dire, 6 000 francs CFA. 6 000 francs CFA pour produire 3 tonnes d'aluminium de bauxite. Et ces 3 tonnes de bauxite transformées en aluminium sont vendus à 1 800 000 francs. Je voulais qu'on s'arrête. Maintenant, la suite, pour le temps.
10: Donc, avec 6 000 francs de dépenses, ils vont gagner 1 800 000. Oh là là, Pierre Eyok, je crois qu'il reviendra tout à l'heure.
12: Oui.
10: Daniel Ponarimis, il faut que vous vous exprimiez aussi. Hein,
12: bien sûr.
10: Permettez que... Daniel, nous parlons très sérieusement ce matin. Et le bon scénario dans le... les ressources, les minerais rares, le projet de Minta. Le premier scénario qui est le bon est que il y a un bon contrat, c'est-à-dire les États-Unis investissent, créent donc ce qu'ils ont promis eux-mêmes, les routes, l'énergie, c'est-à-dire les transformateurs, les centrales, hein, l'énergie, les routes, l'énergie, l'usine de transformation sur place. Si on le fait comme ça, le Cameroun gagne en emploi, en taxes, en transfert de technologie. C'est-à-dire on peut mettre l'usine à Mimboman, ou alors à Minta, ou alors à Kribi, puisque c'est le port. Le Cameroun gagne. C'est ce que fait le Rwanda avec ses terres rares.

0: le Burkina Faso produit ses batteries de centrales électriques sur place. Le Burkina fabrique ses téléphones portables sur place. Le Burkina fabrique les batteries de ses téléphones portables sur place. Il y a des plaques solaires partout au Burkina Faso. Et le Burkina a fait venir la Russie dans le win-win 50-50. Ils ont la raffinerie d'or. Donc au lieu de prendre pour aller vendre à Dubaï, ils ont la raffinerie sur place. On raffine sur place. On vend quand c'est déjà raffiné. Et vous voyez l'induction que ça a sur le développement. Voilà un peu le vrai débat qu'il faut poser.
1: Merci Roger, merci à tous nos auditeurs et à tous les analystes sur la table. Heureux d'être avec Batim cet après-midi en effet. La question que vous posez a sa réponse toute faite et elle existe sur les modalités de gestion de ce pays. On a parlé dans le projet de l'atteinte à l'émergence 2035 de l'import substitution. Ça signifie que la transformation sur place, donc c'est l'industrialisation du Cameroun dont il. Donc votre question a une réponse évidente. On n'y a pas de choix puisque nous sommes sous la politique de l'import substitution.
0: Il faut transformer.
1: La transformation se fait systématiquement.
0: L'autre, ce que Bello a dit tout à l'heure, non, gardons d'abord ça. Qu'est-ce qui va se passer? Les États-Unis, la Chine et la Russie vont se battre autour de Minta. Et le Cameroun va donc devenir un terrain de jeu. Et le risque, c'est quoi? Premièrement, l'instabilité, comme à l'est du Congo, la corruption et les milices armées. Chaque gang ramasse ce qu'il peut ramasser là-bas et vend. Non, non, non, je crois que là, on choisit un partenaire, on définit les termes de référence, on s'accorde et chacun gagne. C'est la modernité.
1: Vous savez, quand vous le dites comme ça, ça semble si simple. Ce n'est pas simple parce qu'il s'agit du Cameroun et parce qu'au Cameroun, on a un énorme problème avec notre gouvernance. Je vais vous prendre l'exemple de ce qui est en train de se dérouler actuellement avec le frère de Mbalam. Le Cameroun a été condamné à payer 616 millions de dollars.
0: À des bandits.
1: Ça, c'est autour de 350 milliards de francs CFA que le Cameroun doit débourser à Sundance et à leur pendant ici au pays. 350 milliards de francs, je voulais dire, que nous devons payer. On n'a même pas encore commencé à bénéficier des revenus du frère de Mbalam.
0: Est-ce que vous savez qu'il y a donc des plénipotentiaires pour qui s'organisent pour que le Cameroun perde des procès et qu'on prenne l'argent dans les lignes, les chapitres budgétaires pour payer les dommages? Ça enrichit ces gens-là.
1: Je vous dis donc, c'est bien tout ce que vous dites là, mais le Cameroun a un énorme problème avec sa gouvernance. C'est de la gouvernance. C'est la gouvernance qui permettra à un moment donné, lorsque les projets sont mis sur pied et que des connexions sont faites avec ceux qui viendront implémenter ces projets, que l'on puisse à un moment donné voir le fruit. Nous, vous-même, vous avez cité tout à l'heure qu'est-ce qui se passe avec les centrales électriques. Nous avons emprunté beaucoup d'argent et jusqu'à aujourd'hui, nous avons des problèmes avec l'énergie électrique. Pourquoi? Alors que nous savions qu'à l'heure actuelle, le Cameroun devait être capable de vendre à toute la sous-région le surplus de production en énergie électrique. Quand nous revenons sur ce qui se passe actuellement avec les terres rares, la guerre enclenchée, les guerres en tout cas enclenchées dans le monde pour le contrôle des terres rares, parce que la Chine, les États-Unis sont dans la guerre de leadership, ne pourront peut-être pas nous épargner. Mais pourquoi est-ce que nous devons attendre en victime résignée que le désordre s'installe au Cameroun? Nous avons mis sur pied des écoles minières. Ces écoles ne peuvent pas fournir du jour au lendemain des ingénieurs de rang, je veux dire,

0: achetons notre bauxite pour la vendre à l'état de bauxite, ça ne sert à rien pour nous. Nous devons la transformer pour que les 10 dollars, les 6 000 francs, soient transformés en 2 millions de francs à la tonne, par tonne d'aluminium.
1: D'accord, Pierre. Merci bien. Merci. D'accord. Etienne Bruno Magny.
2: Bonjour, Roger. Bonjour à mes copanélistes. Bonjour à tous les Camerounais qui nous écoutent. Et nous sommes le 1er août. Je souhaite un mois de grâce à tous les parents qui, je sais, stressent déjà par rapport à la rentrée scolaire.
1: Allons-y rapidement. Et nous sommes à 13h.
2: Qui sont stressés par rapport à ce que mon Nyando Mbakoto disait tantôt, par des gens qui sont méchants, qui sont incompétents et tout ce que vous voulez. Il y a une anecdote que j'ai eue dans le quartier. Un de mes voisins, le serpent est entré dans sa main, maison et il a pris la machette. Il a fermé la maison. Au moment où il veut attaquer le serpent, on a coupé la lumière. Je dis à ces gens qui ont enfermé le Cameroun, les Camerounais, qui font souffrir les Camerounais, toute lumière s'éteint. Et la lumière va s'éteindre un jour sur eux et ils seront faire face au serpent. Ils ne sauront même pas où se trouve la porte. Voilà ce qui les attend. La deuxième chose, c'est que j'ai entendu mon frère Manson dire tantôt qu'il a cité la Chine et les États-Unis qui viennent en Afrique et qu'on ne doit pas les ouvrir les bras. Et même la semaine passée, quand on parlait encore de la Russie, oui, en fait, qu'ils ne viennent pas pour nos beaux yeux, nous le savons, mais sauf que ni la semaine passée, ni aujourd'hui, il n'a pas cité l'Europe. On dit « Ambassade, tu tires sur un chien deux fois la nuit, c'est que tu as fait exprès. » Parce que quand tu tires la première fois, il va faire « Whoop » et tu sauras que c'est le chien. Tu tires une deuxième fois, c'est que tu as fait exprès. Parce que c'est comme si l'Europe était à embrasser. Or, on sait très bien quel a été l'apport de la Russie pour les indépendances en Afrique. On sait très bien qu'est-ce qui s'est passé, par exemple, en Centrafrique, la guerre qu'il y a eu quand Bozizé a demandé aux Français de laisser l'exploitation du diamant. Il a pris les Sud-Africains qui donnaient le pourcentage qu'ils donnaient aux Centrafricains. C'est ce qui a poussé à la guerre qui a commencé et que vous vous rappelez très bien qu'on a tué 12 Sud-Africains dès que la guerre a commencé parce qu'il fallait chasser les Sud-Africains. Les gens qui viennent, il faut comprendre, quand tu as déjà un ennemi que tu connais trop et qui t'a montré toutes ses faces, mais il faut essayer autre chose, c'est ce que l'Afrique était en train de faire. Et souvenez-vous, en 1995, c'est Jacques Chirac qui était président de la République en France et Bill Clinton, président de la République aux États-Unis. Bill Clinton a fait un voyage en France et je me souviens très bien, un journaliste de TV5 a posé la question à Bill Clinton et c'était une question qu'on lui avait donnée le gouvernement français. Il paraît que vous vous intéressez déjà à l'Afrique parce que vous voulez nous chasser en Afrique. Et la réponse de Bill Clinton était quoi? Nous venons faire les affaires en Afrique. Nous ne partons pas faire.
1: Est-ce qu'il n'est donc pas temps pour le doyen, dernier des Mohicans, Paul Biya, cité en exemple par ses fils, capitaine Traoré, etc. Est-ce qu'il n'est pas temps de jeter le vieux continent dehors pour donner à l'Afrique la possibilité de négocier du gagnant-gagnant avec des nouveaux partenaires? Est-ce qu'un nouveau jour ne peut pas se lever maintenant?
2: C'est ce que je suis en train de dire. Ces richesses, je vous ai parlé de la carte américaine qui a été faite, la carte qu'ils appellent la carte à 1 milliard de dollars pour refaire le traçage de toutes les richesses du monde. Les Européens connaissaient ces richesses, même si leur niveau de technologie, ils ne connaissaient pas tout, mais ils connaissaient. Et c'est pour cela qu'ils ne voulaient pas développer l'Afrique parce que c'était leur richesse. Aujourd'hui, les Américains, on sait que Trump, par exemple, c'est le business. Je ne dis pas qu'ils viennent pour nos beaux yeux, tout simplement pour nous donner la richesse et tout, mais essayons autre chose. Mais maintenant, si nous disons que nous allons prendre les Américains, essayer avec eux, essayer avec les Chinois, et ayant été mordu par un serpent, on craint quand même une corde dont l'Afrique ne peut plus ouvrir les yeux, les mains aujourd'hui à ceux qui...

0: Paris pour dire faisons le commerce comme c'était en 1960. Encore qu'on n'a même pas signé les accords en 1960, on faisait les accords, on nous remettait.
1: Il faut que ces gens partent.
0: On nous remettait les accords, on ne signait pas les accords. Or, aujourd'hui, nous sommes là. Mais maintenant, ces gens qui ont signé, qui sont là et qui sont juste des représentants des Européens en Afrique, il faut le dire. Ces mauvais accords qu'ils ont signés, c'est eux qui sont encore en place jusqu'aujourd'hui.
1: Il faut qu'ils partent.
0: Je vous ai dit la semaine passée, parmi, avant l'annulation de la dette du Cameroun en 2006, on était à combien? Si vous ajoutez à ce qu'on avait aux 14, aux plus de 20 000 milliards qu'on a aujourd'hui, ça fait combien? Donc imaginez, tout cet argent est parti. Pourquoi? Parce que les gens partaient signer les accords, les gens ne venaient, n'arrivaient même pas au Cameroun, partaient dans les paradis fiscaux.
2: Bien,
0: les mêmes gens qui sont encore là
2: bien,
0: aujourd'hui.
2: Qui revient. Allô?
3: Oui, allô?
1: Oui, moi aussi.
2: Oui, c'est monsieur.
3: Bon, monsieur le recteur.
2: Oui, monsieur Sona, le temps des auditeurs, ce sera tout à l'heure.
3: S'il vous plaît, en ma qualité d'ancien panéliste.
2: Vous aurez du temps tout à l'heure, non? Mais allez-y quand même, nous vous écoutons. Allez-y. Allez-y, allons-y. Oh là là. Vous nous bouffez du temps là. On vous a dit allons-y. Oh là là. D'accord. Pour chuter. Oui, pour chuter.
0: Donc, pour chuter, il n'est pas si aujourd'hui on dit que le président est en train de signer des accords, de chercher l'argent. Pour
2: non,
0: que les mêmes personnes.
2: Entendons-nous
0: oui,
2: bien.
0: Mais bien sûr, il cherche l'argent.
2: Un peu de correction. Personne n'a dit ici que le président est en train de signer des accords. Ça a été dit?
0: De chercher l'argent.
2: Non, n'entrez pas dans la confusion. Dans la confusion.
0: Que nous cherche
2: l'argent. Le président a pour mission, comme plénipotentiaire numéro un, de chercher des partenaires.
0: Bon, ok. Mais ces partenaires qui trouvent.
2: Soyez donc bien juste dans.
0: Si ces partenaires, il les trouve, ces partenaires, c'est pour que les mêmes personnes qui ont mis le Cameroun qui est là où il est aujourd'hui, que ce soit toujours les mêmes personnes qui sont là. Mais il faut quand même montrer, même à ces gens-là, que ça ne sera pas les mêmes personnes.
2: Professeur Sijoun Pokam, professeur, en ayant rompu les relations diplomatiques complètement avec la France, il y a quelques jours, le capitaine Traoré a reçu dans son palais tous les autres diplomates accrédités. Il leur a dit, le Burkina veut travailler avec tout le monde. Tous ceux qui ont de l'argent à investir pour travailler, pour transformer le Burkina, reçoivent la main tendue du Burkina. Que les gens ne viennent plus comme dans une plantation ou dans une chasse gardée. Est-ce qu'il n'est pas temps, professeur, qu'un nouveau jour se lève sur le continent africain?
4: Monsieur le recteur.
2: Professeur.
4: L'Afrique est de retour. Et je vais corriger une chose tout de suite à mon fils ici, à côté. La Chine n'a jamais eu un rapport maître esclave avec l'Afrique. La Russie non plus, historiquement. L'Occident, vous avez entendu souvent parler de Côte Noire.
2: Oui.
4: Nous sommes son bien,
2: sa chose.
4: Tôt. C'est 1685, c'est le Côte Noire. Que la France refuse de reconnaître dans cela, n'est-ce pas? Crime contre l'humanité. Crime de guerre. Donc cette France-là est complètement déclassée aujourd'hui. Une nouvelle génération est là. Elle n'acceptera plus jamais qu'aucune puissance du monde. Et ils ont mille fois raison. Ils ont mille fois raison.
2: Et justement, l'Afrique a peut-être intérêt à ne pas mettre tous ses œufs dans un seul panier.
4: C'est même pas
2: ça. Elle doit diversifier.
4: Elle est. À un moment donné, lorsque nous avons eu un rapport maître-esclave avec un certain Occident, notamment la France, ils ont mis dans ta tête que tu n'étais qu'une chose, qu'un bien meuble. Et il a fabriqué aussi en même temps des relais que Pobia a appelé quelques-uns. Parce que je veux vous dire ici, monsieur, si parmi ce que c'est une bureaucratie qu'on connaît aujourd'hui, on sait qui sont en train de s'amuser. Le président en Suisse, il disent qu'il peut mourir, il peut mourir, pourquoi pas.
2: Il n'a pas l'éternité.
4: Monsieur, monsieur, je veux vous dire une chose, monsieur. Moi, je vous ai toujours dit ici, là, monsieur. On est dans un équilibre catastrophique qui requiert la présence d'un prophète armé, monsieur. Ce n'est pas l'Occident qui nous, hein, qui nous apprend ce qu'on appelle un prophète armé. C'est l'Égypte pharaonique, monsieur. C'est l'Égypte. C'est ça que qu'on doit enseigner, n'est-ce pas, à l'école. Et Cheikh est venu ici pour laisser son testament. Il a écrit un ouvrage qui s'appelle « Le fondement économique et culturel d'un État fédéral d'Afrique noire ». C'est-à-dire, il a dessiné. Et d'abord, il a dit qu'en 2050, il n'y aura même plus de pétrole, c'est terminé. C'est l'or, c'est l'uranium, c'est le cobalt, tout ça. Et l'Afrique est...
2: En est le réservoir.
4: En est le réservoir. Donc, et il y a une nouvelle génération aujourd'hui qui n'accepte plus jamais
2: le rapport maître.
4: Jamais, jamais. C'est ça, c'est terminé. Donc, je pense que une génération ici, là, une nouvelle génération, la nouvelle génération, c'est celle-là qui a compris ces choses et que les choses ne seront plus jamais comme avant.
2: Dernière question, professeur. Après avoir refusé de renouveler les accords léoniens coloniaux, Paul Biya est en train d'amener dans la confiserie des Occidentaux et des Français d'autres gens. Il amène d'autres gens pour complètement sceller la mort du pacte colonial, symboliquement.
4: Oui, mais il a mis une fois raison. Parce qu'en fait, l'Afrique, hein, quand nous parlons d'Afrique, on dit d'abord, l'hymne national te dit, le Cameroun, c'est l'Afrique en miniature. Mm. C'est le berceau de nos ancêtres. Et nous travaillons pour...
2: De rendre prospère.
4: Et monsieur, ce n'est pas au hasard aussi que le Cameroun fascine. Mm. Ce n'est pas non plus au hasard que Cheikh Anta Diop vienne, n'est-ce pas, laisser son testament.
2: Ici.
4: Et un mois plus tard, il meurt. Il est mort, il est venu ici.
2: Merci, professeur.
4: Et il est mort, n'est-ce pas, un mois plus tard, après avoir laissé son testament.
2: Au Cameroun.
4: Au Cameroun. Donc, je pense que de toute façon... Quel que soit le cas, tu sais, l'Afrique est de retour. Et ce n'est pas au hasard si toutes les puissances se retrouvent ici, parce que c'était comme ça avant aussi en Égypte, et nous les avons éduqués.
2: Très bien.
4: Tout ce qui se passe.

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0: Bon retour dans ce studio pour la partie finale, la deuxième et dernière partie de ce grand café politique et intellectuel. Y a-t-il vacances au pouvoir dans notre pays au Cameroun? Le débat, comme à l'accoutumée, a chopé après que le président de la République ait dépassé les 50 jours à Genève, en Suisse, où il se trouve, comme d'habitude, en séjour privé. Ce débat a même intéressé les médias internationaux, et notamment le consortium France 24. Je vous propose la question telle qu'elle a été traitée sur Radio France Internationale, où le professeur Stéphane Akwa, enseignant d'université, chercheur à la Fondation Paul Anguilla, a été interviewé pour savoir si réellement, en dehors des conjectures et du bavardage dans les bars, il y a vacances au pouvoir dans notre pays. Écoutons.
1: Y a-t-il une vacance du pouvoir au Cameroun alors qu'on en est au 51e jour d'absence de Paul Biya?
2: Il n'y a pas de vacance au plan juridique. Elle n'a pas été constatée. Cette absence est qualifiée de vacance. La Constitution camerounaise est assez claire là-dessus. Elle prévoit dans son article 6 qu'en cas de décès ou de démission ou d'absence, vacances prolongées, le président peut être constaté comme absent et donc à remplacer. Mais pour l'instant, le processus qui constaterait donc cette vacance n'a pas été déclenché. Il faudrait que l'Assemblée nationale saisisse le Conseil constitutionnel. C'est une procédure relativement longue, écrite mais jamais pratiquée. Donc pour l'instant, juridiquement, on ne peut pas parler de vacances. Effectivement, au niveau des affaires courantes, les choses sont au ralenti. Et d'ailleurs, Joshua Ossé, le leader du SDF, principal parti d'opposition, a estimé qu'on était en pilotage automatique et que plus rien ne se faisait de notable au Cameroun. Mais sur le plan institutionnel, vous savez, ça fait bien longtemps déjà que M. Biya n'est plus effectivement aux affaires, en tout cas présent de façon physique dans les choses de la vie politique publique au Cameroun. Mais ce qui est particulier désormais, c'est que cette absence déclenche des batailles au sommet. Et on constate effectivement qu'il y a beaucoup de cadre du système Biya qui s'émeuvent et qui, pour certains, manifestent une impatience. Cela devient intéressant, mais ça n'a pas été le cas précédemment, notamment lors de la dernière longue absence, il y a 2 ans, à la fin de l'année 2024.

0: Voilà, vous avez compris, vous avez suivi Stéphane Akwa, enseignant, chercheur à la Fondation Paul Anguéla, qui vous a dit que sur le plan juridique, on ne peut pas parler de vacances au pouvoir. Ça n'existe pas. C'est d'ailleurs un débat tout à fait récurrent chaque fois que le président est sorti. Et moi, je suis allé loin pour comprendre la nature même du système, du régime en place, puisque le régime actuel n'est que la continuité du régime Ahidjo. J'ai vu que dans les années 70, le président Ahidjo était chaque fois parti, surtout vers la fin des années 70. Il partait en Europe pour des raisons médicales, à Paris, à Saint-Cloud. Et chaque fois qu'il avait fini de se soigner, il revenait, il partait à la Côte d'Azur se reposer. Et il y avait continuité institutionnelle puisqu'il avait nommé déjà le Premier ministre Paul Biya, qui connaissait le gouvernement et qui dirigeait le gouvernement. Je crois que la constitution actuelle n'est pas si différente parce que le Premier ministre a une délégation de pouvoir qui lui permet de gérer les affaires courantes chaque fois que le président n'est pas là. Mais de là à inventer des lois imaginaires qui fixent le nombre de jours que le président peut passer à l'étranger, c'est quand même un franchissement extraordinaire. Mais avant de donner la parole aux uns et aux autres, je vais vous proposer le résumé d'une sortie du directeur du cabinet civil de la présidence de la République, Samuel Vondahiolo. Vous savez, lui, il est à Genève avec le président. J'ai d'ailleurs vu une photo où il prenait du thé, forcément du Mendip Maison, avec le président. Il s'occupe des affaires réservées du chef de l'État. Et quand il parle, c'est ex-qualité. On ne peut pas douter de ce que dit le directeur du cabinet civil, qui accuse même des membres du Sérail d'avoir trahi et d'être en train de souhaiter la mort du président. Il ironise en disant, tous ceux-là même, forcément, peut-être, mourront avant le président Biya. Vous voyez qu'il n'y a pas de cohérence, même au sein du Sérail, où tous ceux qui sont repus ne peuvent que souhaiter la mort du président. Et j'ai suivi un proche du président qui disait, ce séjour et cette absence nous ont permis de voir les traîtres qui étaient tapis dans l'ombre, qui sont sortis du trou. Et ça nous a aidé à mieux les identifier, ce qui peut laisser croire que les jours qui viennent vont être riches en rebondissements. Bon, alors, écoutons ce reportage de mon confrère Bonny Philippe qui restitue la position du directeur des affaires réservées du chef de l'État.
1: Depuis plusieurs semaines, l'absence du président de la République du pays alimente un déferlement de commentaires, de supputations et de fausses informations. Dans les réseaux sociaux et même dans la presse traditionnelle prétendument crédible, où la vitesse de diffusion va plus vite que la vérification des faits, les rumeurs sont parfois accueillies avec délectation par une opinion souvent assoiffée des informations sensationnelles. Le directeur du cabinet civil de la présidence de la République, interlocuteur privilégié du chef de l'État, parmi les derniers verrous sûrs de Paul Biya, a choisi de mettre un terme aux spéculations dans une interview accordée aux confrères de Jeune Afrique. Son message est sans équivoque, des informations faisant état d'une dégradation de l'état de santé du président Paul Biya sont fausses, les rumeurs évoquant une hospitalisation ou une admission dans une clinique suisse sont également démenties. Selon Samuel Vondahiolo, le président est en très bonne santé. Il poursuit normalement ses activités et continue de traiter les dossiers sensibles de l'État. Cette mise au point devenait urgente face au flot de manipulation de l'opinion entretenu par des lanceurs d'alerte et des journaux à la solde d'hommes politiques et plus dramatiquement et incroyablement au service de certains dignitaires du régime. Et la déclaration du dernier bouclier du chef de l'État, Vondahiolo, n'est pas pour nous démentir. Certains au sein du Sérail attendent ce départ en parlant du souhait de certains de voir l'homme du 6 novembre mourir, mais ils partiront peut-être avant lui, conclut Mvondo Ayolo. Au-delà de son caractère incisif, cette phrase traduit la conviction des autorités que certains acteurs entretiennent ou exploitent les rumeurs autour de la santé du chef de l'État, y compris dans le sérail. Des gens à qui Paul Biya a tout donné souhaitent donc sa mort. Une campagne de désinformation bien entretenue qui a le don de mettre le peuple dans une angoisse permanente avant cette sortie du DCC. La communication officielle affirme que le président Paul Biya est en bonne santé, qu'il poursuit son séjour privé et qu'il continue d'assurer ses responsabilités à la tête de l'État. Dans un contexte où la manipulation de l'information est devenue une arme politique, la responsabilité des médias comme des citoyens est de privilégier les sources identifiées et les informations vérifiables. Et tant qu'aucun élément crédible ne vient contredire la parole officielle, les citoyens ne peuvent et ne doivent que se fier aux sources officielles et légitimes.
0: Professeur Sijoun Pokam, les salaires sont régulièrement payés. Les hôpitaux fonctionnent. Les feux rouges fonctionnent à la poste centrale et ailleurs. Les marchés fonctionnent. Les bars sont ouverts. Même chez Vincent, c'est ouvert. Il n'y a pas vacances. Il y a pas. Le pays n'est pas forcément au ralenti. Sinon, à l'hémisphère, vous l'auriez vu. Est-ce que il y a des gens qui souhaitent ou qui veulent la mort de Paul Biya? Professeur Sijoun Pokam.
2: De quoi il se mêle? Ça veut dire que la lutte pour le... la lutte. Ce que Samuel...
0: Samuel dit là. Que Samuel... des dignitaires du régime... Samuel Mvondo Ayolo.
2: Il a dit exactement qu'il y a des traîtres.
0: Des traîtres.
2: J'ai lu le texte à l'intérieur de la maison du sérail. Il dit... Il parlait loin, il est allé loin en disant... que ceux qui veulent prendre le pouvoir, la cité même des noms qu'on cite ici, Gongo, Ferdinand, ils s'appellent comme ça, non?
0: Ils veulent ça.
2: Ah, c'est, oui, mais c'est, je, c'est dit
0: je,
2: dans le
0: bon, je vais aller dire ça.
2: Nous ne disons pas ça ici. Enfin, on le dit, monsieur. C'est une poignée d'individus.
0: Je ne l'ai pas encore vu. C'est une poignée d'individus.
2: Une poignée, quelques-uns.
0: Qui organisent la humain comme oui, arme de destruction
2: pour
0: massive.
2: Pour distraire les gens.
0: Oh, oui.
2: Mais c'est qu'ils oublient, mon Dieu. Surgira d'abord au sein de l'armée même ça, hein, c'est au sein de l'armée monsieur
0: vous avez l'armée entendu, fonctionne oui. Les bandits sont raflés dans la nuit, nous dormons en paix dans le pays est sécurisé.
2: Il y a ils ont entrepris déjà des épurations au sein de l'armée.
0: Ils ont lancé des épurations,
2: bien entendu. Vous n'avez pas entendu un jeune?
0: Il a déserté.
2: Il a déserté, bien sûr.
0: Il a
2: l'a déserté, mais il parle.
0: Il parle à distance.
2: Il dit, voilà, il veut tuer le président. Il le cite. Donc c'est au cœur même du système, n'est-ce pas, qui est installé. Et pendant ce temps-là, le peuple, lui, vague à ses
0: occupations. Les taxis roulent.
2: Il se
0: les bars sont ouverts.
2: Ils n'ont pas besoin de savoir où est le président. S'il est là, ils vont entendre, quoi. Mais quand ils ne savent pas là, ils entendront davantage. Et on dit, bon, donc ce sont ceux-là qui...
0: Quand tu passes à l'omnisport là, est-ce que les gens ne sont pas assis au bar? Ils s'en foutent, non? Ils vont qu'à leurs activités.
2: Quelqu'un a dit là-bas que les gens, vraiment, c'est ce qu'on raconte au bar. Mais ils ne demandent pas la question pourquoi les gens sont au bar. Mm-hmm. Parce qu'ils sont contents, il est sûr qu'ils sont contents. Ils savent ce que les gens discutent dans le bar. Mais moi, je pense que la panique n'est pas du côté du peuple. Mm-hmm. C'est une classe... une minorité
0: qui se sent en insécurité,
2: qui est lâché, et qui sait qui sera lâché. Le moment va dire quand le président sera mort, effectivement, parce qu'il peut mourir. Ils vont voir, on va voir comment ils vont faire.
0: Est-ce que ce sont ceux qui pensent qu'ils veulent enterrer Paul Biya qui finiront par être enterrés eux-mêmes?
2: Bien entendu,
0: si Paul Biya va les enterrer.
2: Tu penses que si tu sors là-bas, tu apprends que bon, le président n'est pas là, ils vont faire quoi? Coup d'état? Ils sont sûrs de contrôler. On le connaît, c'est-à-dire ils sont identifiés. Même l'Occident le connaît. Et certains commencent déjà à lâcher pour dire que oui, mais il faut que ce soit l'Amérique plutôt que la France, sachant très bien que l'Amérique, bon voilà, il vient chercher ses intérêts. Hein, il vient faire ça. C'est ça la vérité. Ça veut dire que le président de la République, mon Dieu, il avait l'habitude d'aller en Suisse, non?
0: Oui.
2: On n'avait jamais raconté comme ça. Ça n'avait jamais pour.
0: Je viens de rappeler que même à l'époque d'Aïdjo, chaque fois qu'il durait là quelques jours en France, on racontait toujours. Même les opposants racontaient aussi.
2: Non.
0: Rien de nouveau sous le soleil.
2: Oui, au temps du président Aïdjo, ça ne se passait pas comme ça. C'est-à-dire, même s'il faisait un, on le disait. Mais dans la Constitution, vous vous souvenez.
0: D'ailleurs, Aïdjo était plus régulier en France pour maladie. Ce président dont on parle vient de passer plus d'une année sans bouger. Aïdjo ne faisait pas 6 mois ou 4 mois sans monter parce qu'il toussait déjà beaucoup.
2: Non, mais je ne sais pas si le président Aïdjo.
3: C'est la réalité.
2: L'immortel dans l'histoire de l'humanité négo-africain, c'est le peuple et non le dirigeant. Même le pharaon, on sait que le pharaon peut mourir quand il n'est plus porté par la vérité,
0: oui,
2: la justice et la solidarité.
0: Oui. On n'a pas dit que le pharaon a l'éternité, mais de là à souhaiter sa mort. Alors,
2: qui souhaite sa mort?
0: Vous avez parce dit que quelques-uns.
2: Oui, oui. Et parce qu'ils ne vont pas mourir. Voilà. Ils vont mourir beaucoup plus brutalement que lui.
0: Merci, professeur. D'ailleurs, je vais ajouter que quelques-uns en sont arrivés à douter même des décrets du président. En disant, non, la signature, c'était une main tremblante. Non, on a dit, fait à Yaoundé. Mais le siège des institutions est à Yaoundé. Même quand le président est en Vomeka et qu'il signe, on me dit toujours, faites à Yaoundé. Le siège symbolique des institutions
2: n'est
0: autre part que à Yaoundé. Je vous propose, avant que Mathurin Bakoton ne prenne la parole, docteur Rifoué, qui répond à ceux qui ont voulu, y compris laisser croire que le major général des forces armées, un général de division, a refusé d'aller en deuxième section. Et le ministre de la Défense a dit non. Il est parti en deuxième section. Il n'y a pas une rébellion, il n'y a pas une bravade dans les forces armées. Écoutons.
4: Même quand le président est en congé, le président travaille encore. La preuve avec un certain nombre d'actes qui ont été pris depuis qu'il se trouve à Genève.
5: Mais dans ces actes, on voit fait à Yaoundé.
4: Oui.
5: Parce pourtant, que... il est hors du Cameroun.
4: Tout à fait. Mais vous savez, c'est la question où se trouve le siège des institutions. Si le président est... Commençons d'ailleurs par l'intérieur du Cameroun.
5: Oui.
4: C'est-à-dire que le président en Vomeka. Si le président signe un acte en Vomeka, est-ce qu'on va dire fait en Vomeka? Tous les actes pris par le président de la République sont pris à Yaoundé.
5: Parce qu'il soit à Yaoundé ou pas.
4: Qu'il soit à Yaoundé ou pas.
6: Ce sont les usages.
4: Oui, ce sont les usages.
0: Mathurin Bakoton.
7: Oui, merci Roger. Heureusement que ça se termine bien parce que politiquement, on appelle ça l'usage. C'est l'usage qui fait qu'on mette Yaoundé partout où il est.
0: Mais qu'est-ce que les hommes politiques de l'opposition n'arrivent pas à comprendre?
7: Non, ils ne connaissent pas.
0: L'opposition?
7: Oui, oui, ils ne connaissent pas. Deuxième chose.
0: Allez-y, Mathieu. Bon,
7: deuxième. Ouais. Ouais. Bon, deuxième chose. Roger, j'ai vu les gens danser hier. Au palais, là. Vous vous rappelez, quand on a commencé à... Ah, voilà, j'allais oublier. La délégation, c'est au SGPR, c'est pas au Premier ministre.
0: Non, il y a... Écoutons bien. Et moi, je peux vous mobiliser le texte. La délégation de signature, SGPR, délégation de pouvoir. Premier ministre, c'est écrit dans la Constitution. Et certains autres ministres.
7: Oui, mais dans la Constitution. Il n'y a pas donné. Ouais, il n'a pas donné une délégation.
0: Le Premier ministre a une délégation.
7: Il a le droit. Sur certains... Même les ministres ont le droit. Même certains collaborateurs.
0: Est-ce que je peux vous dire ce que j'ai lu?
7: Ouais.
0: La Constitution dit que le Premier ministre a une délégation permanente de pouvoir. Sauf. Le domaine régalien.
7: Bon, pour revenir, donc, j'ai vu, quand on chauffait beaucoup les gens du palais, là, sur l'affaire du stade, on a voulu distraire les gens avec les médailles qu'on collait aux gens pour rien. Alors que le stade n'a jamais été fait, ce n'est pas fait, ce n'est pas fini, mais ils ont quand même eu des médailles. C'est ça qui me renvoie à ce qui s'est passé hier. à la présidence où deux ennemis jurés, connus jurés, font semblant, jouent aux hypocrites là. Ils se tiennent pas là.
0: Moi, je ne les connais pas.
7: Hein. Oui, mais je n'ai pas donné les noms, monsieur. Donc, ils jouent aux hypocrites. Un, le problème que j'embraye un peu sur le professeur Sintiou-Pogam. Je demande à Jean-François Mbenga de me comprendre un peu. Le président a autour de lui trois personnes. Ngongo, Ayolo, Babouke.
0: Et d'autres encore. Hein.
7: Oui, bien sûr. Quand je parle de... Bon. Il est adossé sur Babouke et sur Ngongo. Ngongo, le seul travail connu que Ngongo a fait, il était chef de service des ONG au MIREX. On l'a amené à New York. Et l'unique fois que Mbreda est parti chez lui, elle est devenue droguée jusqu'au jour.
0: Nous n'en savons rien. Hein.
7: C'est moi qui parle. C'est moi, Aimé Mathurin Bakoto.
0: Revenons un peu.
7: Oui, oui, je reviens. Personne ne peut me détruire.
0: Non,
7: à moins
0: le sujet
7: que tu
0: ne porte pas sur Brenda.
7: Mais non, je parle seulement que, un, je veux retracer la carrière. Si tu ne comprends pas.
0: On fera cette émission prochainement
7: oui.
0: sur la carrière.
7: Oui, c'est pour donc pour te dire que c'est des carriéristes. Ils sont là, ils ne savent, au lieu d'étudier les dossiers pour lesquels ils sont là, ils se mêlent les pieds dans les dossiers des marchés, de ceci. Non, on ne fait pas les marchés à la présidence. Ni Bondo Ayolo, ni Ngongo, ni Babouke, personne n'a le droit de faire le marché là-bas. Aucun titre officiel ne...
0: Nous n'avons pas encore vu des documents sur leur marché.
7: Ah bon?
0: Oui, si vous en avez, oh là là. Vous en apportez.
7: Bon,
0: gagne des marchés.
7: Non, j'ai dit que je suis en train de dire que, un, les collaborateurs immédiats du président n'ont pas affaire à discuter, à faire gagner les marchés aux gens.
0: Ah, d'accord.
7: Ça ne les concerne même pas.
0: D'accord.
7: Et secondo, il n'y a pas absence. Ces gens-là qui se masturbent les méninges pour rien, il n'y a pas absence. Ce n'est pas eux qui vont nous dire qu'il y a absence. Il y a un certain nombre de personnes-là qui croient qu'ils peuvent, parce qu'ils ont volé 10 francs, ou parce qu'ils sont neveux du président ou de madame, ils peuvent être président. Non, pas au Cameroun. Je le dis bien, je le leur dis tous les jours. Ils vont vendre les gens, ils vont tuer, mais ils n'arriveront pas au pouvoir.
0: D'accord.
7: C'est nous qui allons voter notre président.
0: Yaya Bello, vous disiez tout à l'heure qu'il faut laisser l'opposition tranquille. C'est une bataille entre des gens d'un même bord. Hein, c'est ce que vous disiez.
6: Bien entendu, parce que la problématique sur l'absence du président est mal posée dans la place publique. C'est tout à fait normal que les gens se demandent pourquoi le président a duré. Mais la réponse est mal adressée aux populations. Le problème n'est pas que le président voyage. Il est libre de voyager, de prendre ses congés. Il a même le droit à un voyage privé. Il peut même faire le temps. Parce qu'il faut aussi dire aux Camerounais, c'est un problème... Comment dire, d'information et de formation. Les gens se demandent, est-ce qu'il y a vacances? On a répondu à cette question. Il n'y a pas de vacances. Est-ce qu'il y a un délai imparti au président pour essayer d'aller serrer? Il n'y en a pas.
0: Est-ce que vous avez même une unité de mesure pour mesurer le long séjour ou court séjour?
6: Je continue.
0: L'unité de mesure, c'est quoi?
6: Monsieur le recteur, il y a des sujets où on n'a pas besoin... On a besoin d'être objectif et clair. Disons seulement aux Camerounais qu'il n'y a pas un délai imparti au président pour rester dehors. Il peut faire un an dehors s'il veut. Ça ne dérange pas. Et de deux, lorsque le président voyage, les institutions ne s'arrêtent pas. Chacun est à sa place, il fait son travail. Ok? Troisièmement, la procédure pour la vacance est clairement définie par la Constitution et les textes, plusieurs textes. Il y a des personnes habilitées à saisir. Il y a même des cas de figure dans lesquels la vacance est constatée. Par exemple, la démission ou l'empêchement ou la mort du président. Et il y a des personnes habilitées à saisir le conseil constitutionnel suivant une procédure bien établie. Donc, disons aux gens, il n'y a pas de vacances. Terminé. Maintenant, il n'y a pas de vacances à la tête du pays. Le président peut rester parce que la loi ne lui impose pas un délai. Maintenant, arrêtons toujours de former et d'informer les populations en fonction des divergences qu'il y a entre les membres du régime. Au point d'accuser même l'opposition. Nous, on a quoi à y voir ? On a dit quoi ici ? Le président a dit qu'il a voyagé.
0: Non, l'opposition a parlé.
6: Bon, il y a,
0: j'ai entendu
6: il y a, non,
0: les
6: attendez,
0: opposants parler.
6: Il y a Joshua qui a parlé. Oui. Joshua a parlé. Il y a Nietzsche qui a fait du populisme parce que c'est du populisme. Parce que lui, il a dit au conseil de déclarer. Or, le conseil doit se faire saisir. Il ne s'auto-saisit pas. J'appelle ça donc soit...
0: Ce sont des opposants.
6: Monsieur le recteur. Soit le député ne sait pas la procédure qu'on met en place pour déclarer la vacance, soit il fait du populisme. Parce que le conseil constitutionnel ne s'auto-saisit pas pour déclarer la vacance. Soit il fait du populisme, soit il ignore. J'ai vu un autre qui dit que un professeur, mais malheureusement un professeur d'université, qui est aussi, pour moi, ça c'est clair, parce qu'il n'est pas un ignorant, il est dans du populisme, il dit que le conseil constitutionnel a fait preuve d'incapacité, d'incompétence. Il accuse le conseil constitutionnel alors que ce n'est pas à lui, le conseil, de s'auto-saisir sur la question. Parce que la constitution et la loi qui organise le conseil sont claires là-dessus. Maintenant, sauf si on veut que bon, le Camerounais ne se pose pas de questions sur leur président de la République. Si c'est ça la question, ok, le président peut faire tout ce qu'il veut,
0: donc, tous
6: où
0: ces
6: il
0: gens
6: veut,
0: qui
6: comme il
0: là,
6: veut,
0: les
6: sans
0: les
6: souci.
0: Ils parlent avec la bouche des Camerounais.
6: Bien sûr, ils sont quand même représentants du peuple.
0: Ah, d'accord.
6: Ils représentent le peuple. Non, je dis la question n'est pas que le Camerounais ne doit pas s'intéresser à ce que fait son président ou alors sur le déploiement de son président. Ça, ce n'est pas la question. Maintenant, les leaders ou ceux qui ont la parole peuvent la porter mal. C'est pour ça que j'ai dit que la problématique est mal adressée. Et maintenant, du côté du président de la République, bon, moi, je regrette la com de son proche, le DCC, qui est venu encore ajouter du feu, de l'huile dans le feu.
0: Non, il est plutôt venu rassurer.
6: Parce que venir nous dire que vous qui souhaitez la mort du président, vous allez mourir avant lui. Bon, qui a souhaité la mort? Bon, ils nous disent qui a souhaité la mort du président. C'est pour ça qu'il dit que tout ne doit pas se poser en termes de bataille entre les membres du régime. Donnez-nous la, dites seulement, ou même gardez le calme. On s'en tient au dernier communiqué où on nous a dit que le président a fait un court voyage privé en Europe. Point. Que de venir nous dire que les gens souhaitent la mort. Quel Camerounais, le peuple a souhaité la mort du président?
0: Oui.

0: grands mensonges, il y en a d'ailleurs, hein, qui ignorent que, selon la Constitution, le président de la République nomme et révoque aux fonctions civiles et militaires. Et que le dernier grade dans l'armée, c'est le grade de colonel. Le général est une sanction positive, une nomination du président de la République de manière discrétionnaire, sans tenir ni compte ni de l'âge, ni de quoi que ce soit. Alors, ils en sont allés jusqu'à douter de la signature du président pour dire non, la signature est tremblante, tantôt, pourquoi est-ce que le chef d'état-major a tel âge? Non, non, non. J'ai vu le directeur du cabinet civil, Samuel Vondoyolo, patron des affaires réservées du chef de l'État, publier le décret dans le site du cabinet civil. Ensuite, j'ai vu le décret publié dans le site du président de la République lui-même, la présidence, et ensuite, plus tard, le ministre de la Défense, le ministre délégué à la présidence de la République chargé de la Défense, a dit que contrairement aux manipulations, le général de division Timo Hector, 84 ans, a bel et bien accepté d'aller en deuxième session. Vous voyez que là, les gens ont tenté de faire un rapprochement avec le séjour à l'étranger pour instrumentaliser des hauts responsables de l'armée.
1: Merci pour la parole de l'orateur, mais je voudrais dire deux mots sur la question de la vacance avant de répondre précisément à votre question. Mais
0: rapidement, parce que vous n'aurez pas toute la matière.
1: Vous pouvez l'analyser en deux volets. Du point de vue juridique, ça a été élagué. Il n'y a pas vacances, mais du point de vue philosophique, c'est questionnable. La question de la vacance. Et parce qu'en philosophie politique, on vous parle du trône vide et qui est traduit en fait de la crise de souveraineté. Quand on voit le vrai faux du crédit, c'est là quelques semaines ou un mois par là, les autres institutions contestées, la situation de la gouvernance, les discordes entre les membres du gouvernement, on se pose vraiment la question à savoir si on n'est pas là, si nous n'assistons pas à un trône vide, comme c'est dit en philosophie politique.
0: Auquel cas il faut aller le remplir.
1: Non, pas, c'est pas du tout. Je dégage juste une réflexion. Je ne l'affirme pas. Vous voyez, parce que quand on parle du crâne vide, ça implique en fait la crise de souveraineté. Et on a beaucoup des indicateurs qui nous renseignent à suffire sur la crise de souveraineté que peut traverser notre pays, qui n'engage pas que le président de la République. Et un élément important pour moi, c'est que beaucoup confondent leurs émotions, leurs souhaits à la réalité. Il y a un abîme entre les souhaits et la réalité. C'est-à-dire les souhaits en rapport avec le décès du chef de l'État, l'alternative et la réalité. Le chef de l'État est présent, il est vivant. Il est encore président de la République du Cameroun. Et moi, je le dis humblement, l'après-chef de l'État, beaucoup de Camerounais risqueraient de regretter si celui qui succéderait ou succédera n'est pas représentatif d'une construction spirituelle avérée. Beaucoup de Camerounais vont pleurer pour le bien. Beaucoup. Et pour répondre donc à votre question, ça touche à la désacralisation des décrets présidentiels, en fait. C'est ça le problème. Et qu'est-ce qui fait la sacralité d'un décret, de la parole d'un chef d'État? C'est déjà ce que lui représente en termes de pertinence, de vibration, pas seulement lui, mais toute la classe dirigeante. Et quand vous observez toutes les manigances tout autour de la gouvernance, les vrais faux décrets, les autres inscriptions, c'est tout ça qui désacralise en fait la parole. On assiste donc à une crise institutionnelle. C'est ce qui explique le fait que quelqu'un peut dire « je ne pars pas » parce que j'estime que ce décret ou alors cette signature ne vient pas du chef de l'État. Ça, c'est le premier.
0: Personne ne l'a jamais dit.
1: Oui.
0: Sauf dans les fantasmes.
1: Oui.
0: Parce que vous savez, le soldat, il s'engage dans l'honneur et la fidélité. Hein, un soldat, dans ces conditions-là, ne peut pas dire ce que vous dites. Vous voyez, donc, on en est à instrumentaliser, à manipuler. À manipuler par des choses comme celle-là pour pourrir l'atmosphère sociopolitique, tout simplement, à des fins que nous pouvons imaginer.
1: Oui, mais il faut reconnaître qu'il y a une guerre.
0: On vous nomme de manière discrétionnaire et on vous retire la confiance. Vous dites, je ne pars pas. Quand on vous a nommé, vous avez douté du décret qui vous a nommé. Est-ce que c'est imaginable?
1: Il y a une guerre de clans, justement. Il faut le reconnaître. Et c'est cette guerre de clans qui manipule l'information. Cette guerre de clans aboutit à une guerre de l'information. Puisqu'on sait très bien qu'on a affaire à une population fragile, ce qui fait que n'importe qui tente d'influencer sur la conscience de cette population, parce qu'on se dit à un moment donné que peut-être que cette population serait un levier sur lequel on pourrait s'appuyer pour arriver aux affaires.
0: D'accord.
1: Et pour effectivement sortir...
0: Et si Mpokam disait que si une crise surgissait, vous qui instrumentalisez, vous n'êtes pas sûr que vous allez prendre
1: vous allez
0: le contrôle
1: prendre.
0: Qu'elle va vous...
1: Et pour définitivement sortir, vous savez pourquoi on convoque tant la fonction présidentielle? Dans mes réflexions de ces dernières semaines, je me rends de plus en plus compte que c'est parce que l'on ne cerne pas la quintessence de la fonction présidentielle.
0: On va écouter la fonction une présidentielle, Marie-Roger Bilot.
1: La fonction présidentielle, c'est un sacerdoce. Ça veut dire que si vous saisissez la chose, vous n'allez pas rapidement vous empresser. Parce que quand vous êtes président, dans la réalité, les intérêts des autres passent avant vos intérêts. Est-ce que actuellement au Cameroun,
2: voilà,
1: avons-nous un groupe...
2: Dis-moi, depuis le 12 octobre 2025, dernière élection présidentielle, et le Cameroun n'a toujours pas un pouvoir qui gouverne. Le plus préoccupant, le pays semble s'y résoudre. Un président paralyse toute une nation par ses absences, chroniques illimitées, alors qu'il a tous les pouvoirs concentrés entre ses mains. Bien sûr que c'est irresponsable. L'histoire jugera, et l'on regardera avec curiosité dans quelle réserve d'hypocrisie ces courtisans les plus ailés iront encore puiser pour prétendre que cet homme-là aimait le Cameroun.
0: Et là, c'était l'aîné professionnel, la consoeur Marie-Roger Bilot. Mais quand je l'entends, je vous assure que je peux. Elle était une habituée des couloirs du palais présidentiel. Elle entrait là-bas, elle ressortait avec les François Soudan en bras de chemise, c'est-à-dire des gens qui venaient émarger pendant, sans se soucier de comment vivent leurs confrères de la presse, etc. C'est-à-dire, si les gens ont profité du régime, oh là là, mais c'est quand même incroyable. Jean-François Mbenga, allons-y rapidement parce que...
3: Bon, je crois que il y a quelque chose à souligner, c'est que nous vivons une très grande crise de la communication au Cameroun. Je voudrais commencer par la communication publique. Vous savez très bien que cette communication publique est découpée en trois stratégies. Vous avez la communication présidentielle qui existe. Nous sommes dans une république. Il y a, le président a une communication qui lui est réservée parce que c'est un élu de la nation. Et il est comme un produit qu'on vend.
0: En dehors même de la communication présidentielle. Moi, je m'attendais à ce que, quand on calomnie à ce point, quand on dit des choses, le RDPC, votre parti, sorte.
3: Attendez,
0: est-ce que le RDPC a défendu son champion?

0: vrai porte-parole pour le moment de la présidence de la République.
1: Mais il y a des journalistes là-bas.
0: Le gouvernement,
1: Nicolas Amayena.
0: Il y a des journalistes, mais il y a un patron. C'est-à-dire, c'est une structure. Hein? Donc, c'est une structure de communication. Il y a certainement des journalistes dedans, mais il y a quelqu'un qui coordonne et qui peut donc communiquer. Et c'est ce qu'il fait, je crois, M. Vondayolo, DCC. Nous avons une communication gouvernementale, c'est-à-dire le gouvernement rend compte aux Camerounais de ce qui se fait, de ce qui va se faire, etc. Et il y a un porte-parole du gouvernement, hein, c'est le ministre René Sadi qui est porte-parole du gouvernement. Nous avons au niveau du parti, hein, qui est dans un système de communication communautaire, parce que nous avons un public spécifique d'abord. Mais c'est vrai qu'il n'y a pas de mur...
1: Au niveau du parti, Grégoire on a parlé, Famendongo a parlé, et voici Mbenga en train de parler.
0: Non, justement, je ne parle pas au nom du parti. Je suis en train d'analyser la situation communicationnelle, la structuration de la communication au Cameroun. N'est-ce pas? Alors, donc, il y a la communication gouvernementale et il y a un porte-parole de cette communication-là. Et maintenant, nous avons une communication, un système social de la communication. C'est-à-dire que les journaux de toutes sortes,
1: de toutes
0: radio,
1: façons,
0: télévision...
1: On fera l'émission là-dessus parce que quand
0: non,
1: je regarde...
0: Non, je vous dis qu'il faut, justement tenir compte de cette division pour qu'il y ait moins... De
1: cacophonie.
0: De cacophonie et
1: Mayaga
0: Anaba.
2: Oui, monsieur le recteur.
3: C'est le sujet qui nous regarde, et ça, c'est où on devrait approfondir.
2: Monsieur le recteur, tout ce que je pourrais dire ici, là, c'est que nous sommes sur l'image d'un coup d'État qui continue au Cameroun. Simplement parce que nous ne sommes pas dupes. Nous ne sommes pas dupes. Je l'ai dit ici, et lorsque j'ai pris la parole, que l'élection de 2025, le 12 octobre, était un coup d'État manqué. Et nous continuons de voir tout ce qui est en train de se passer. Et je voudrais en même temps aussi dire merci à certaines personnalités qui nous ont soutenus pendant cette campagne, le ministre René Manuel Sadi.
1: D'accord, vous aurez l'occasion.
2: Oui, bon, et pour chuter, ce que je voudrais dire ici, là, le chef de l'État, son Excellence Paul Biya, je prie vraiment le Seigneur qu'il le garde, qu'il le protège. Que dès qu'il rentre, qu'il vienne à mettre sur pied une commission qui permet de mettre tous ces gens hors d'état de nuit.
4: Vous savez, le président de la République n'a pas l'obligation de déserter le territoire national. Le code électoral doit être convoqué dans le cadre de l'appréciation de ce problème. Que dit le code électoral pour l'élection du président de la République, pour l'acceptation du dossier de candidature à la présidence de la République, au-delà de la Constitution? Il me semble qu'il y a une disposition dans le code électoral qui exige la présence sur le territoire national pendant une certaine période. Pourquoi pour l'élection à cette fonction, on peut exiger la présence sur le territoire national et dans le cadre de l'exercice de cette fonction, à un moment donné, on a la liberté de déserter le pays autant de temps que l'on veut? C'est une question qu'il faut se poser.
1: D'accord, rapidement, Manim.
5: Moi, si on m'avait écouté, on ne serait pas arrivé là. Il y a plus de 15 ans que je ne fais que dire dans ce pays qui castre le lion, le castre contre lui-même. Et que mon neveu avait dit à Ndjundjou que Ndjundjou, quand tu finis de manger, tu manges bonbon, il fallait faire attention. Maintenant, il y a un problème philosophique que mon frère Manson a posé. À quel moment un tas de sable devient un gros tas de sable en ajoutant un grain?
1: Voilà, Joe Walter.
6: Loi numéro 2010-342, complétant et modifiant loi numéro 2001-189-488, l'organisation du ministère de la Défense a fait valoir envoyer des officiers supérieurs de l'armée à la retraite. Ça ne pose aucun problème. Le ministère de la Défense est organisé à ce décret. C'est le visa du président de la République. Deuxième chose, le président de la République vit et il en forme et il travaille. Cessez la polémique. Il n'y a pas de référence dans la Constitution qui oblige le président de la République à passer un certain nombre de jours à l'étranger. Le président vit. Bonne soirée à vous.

0: Au téléphone, allô.
1: Bonjour, Pierre.
0: Simon, nous vous écoutons. Parlez très fort.
1: Bon après-midi. Je salue tout le panel. Roger,

0: vous savez, en réalité, jusqu'à aujourd'hui au Cameroun, on a la peine, on a quand même la loi sur la peine, de mort. C'est-à-dire quand vous avez créé un crime, hein, vous devez passer par la peine de mort, Roger. Ceux qui ont totalement visé les caisses de l'État, ils ne sont pas loin de ceux qui ont violé les petits-enfants et les ont tués. Ils ne sont pas loin de ceux qui tuent les gens en longueur de journée. Donc, du coup, ils sont passés à une peine de mort. Un ministre de toutes les autorités-là, mais assassiner les Rogers. Ils sont en train de mettre le pays totalement dans la dérive totale. On ne peut pas continuer à autoriser ça, à permettre cela. On est fatigué, monsieur. Quelle serait la gauche? Sinon, vous avez continué à foutre le pays dans la mer. Tous ceux qui planissent dehors et nous disent que non, le président est mort, ceux qui disent que le président a fait ceci, et le président ne va jamais mourir, mon frère tendu. Roger Kerr, eux-mêmes, ils vont se manger la chair dans ce pays. Ils vont se manger, ils ont vacances comme le voulait ou pas. Des décrets par-ci par-là. Transformez-vous en chef de l'État dans vos bureaux par-ci par-là, mais sachez que chacun doit répondre dans ce pays. Merci.
1: Allô?
2: Allô, monsieur le grand recteur.
1: Oui, bonjour, bon après-midi, Patrice Teguia, nous vous écoutons.
2: Oui, quand vous mettez Annie, vous me faites honneur. Vous savez que c'est mon grand frère métis. Vous connaissez notre pays. Les gens vont les décrets, ils vont les arrêter. Quelqu'un est SGA2, ils volent les décrets et les arrêter du chef de l'État. Il s'en va avec ça parce que là où il est SGPM, et puis maintenant, c'est quand ils vont chercher l'argent que les Français sortent les décrets et les arrêter et ils montrent au président et disent que maintenant c'est toi qui avais signé ça. Et on se rend compte que le Cameroun n'avait même plus de journal officiel. Monsieur le caractère, vous êtes entouré de grands juristes. Comment un pays peut fonctionner normalement sans journal officiel? Alors aujourd'hui, tout est dépassé parce que on a remis les preuves au président du public. On a dit voilà ta multinationale qui devait assurer ton indépendance alimentaire que tes collaborateurs proches ou loin. Ainsi de suite, ont détourné. Voilà des décrets qui ont été multipliés par un spécialiste qui travaillait dans Proactor, qui est mort, mais son adjoint. Proactor, on les connaît. Il y a un qui est encore vivant, il dit qu'il a fait la SND30. Maintenant, l'adjoint qui était en même temps à EDC, en même temps, un professeur de chimie à l'université a multiplié les décrets, les arrêtés, les bons de trésor et tout et tout.
1: Allez, merci bien. Allô?
3: Allô, bonjour.
1: Bon après-midi, comment vous vous appelez?
3: Je suis le révérend pasteur Guillaume Ayaoundé.
1: Oui, pasteur Guillaume.
3: Je vous salue d'abord tout votre panel, en même temps que je vous dis merci de m'avoir passé la parole. Mais je veux juste poser une question. Parce que quand on se soucie quand même de sa famille, lorsqu'il y a, on a voyagé et qu'il y ait un vacarme autant assourdissant que celui qui se passe à ce moment, Clamboukio, sur la possible vacance du chef de l'État, est-ce que ce n'est pas possible que le chef de l'État lui-même prenne la parole là-bas et peut-être qu'il suscite une interview pour passer justement table rase, faire table rase afin de dissiper toute forme de supputation?
1: Révérend pasteur.
3: Oui.
1: Je crois que des fois vous connaissez la personne. C'est-à-dire que quand vous connaissez, vous êtes quand même, vous vivez au Cameroun, vous connaissez le monsieur qu'on appelle Paul Biya. Est-ce que vous l'avez vu un jour se précipiter pour venir justifier quelque chose? Quand même, c'est-à-dire que quand moi j'analyse, quand tu as analysé, tu connais quelqu'un, tu as étudié quelqu'un, il y a des questions que tu ne peux pas te poser, non?
3: Est-ce que l'occasion peut prêter à ce que une solution à un problème? Comme l'embrouille, parce qu'il s'agit de l'image de notre pays qui est entachée, voyez-vous.
1: Ah bon?
3: C'est dans ce sens, parce que je crois que au lieu de passer par toute forme de supputation, le peuple...
1: Allô? Allô?
4: Bonsoir, monsieur le recteur.
1: Bon après-midi, hein. Vous êtes JB, hein?
4: Affirmatif, monsieur le recteur.
1: Nous vous écoutons.
4: Je vous remercie. Je remercie le panel et l'équipe technique. Vraiment, une fois de plus, merci pour les informations que vous avez mises à notre disposition ce matin. Maintenant, la question qui reste à poser, on continue à former nos petits frères dans les établissements secondaires à la formation littéraire, où ils auront les licences en lettres modernes françaises. Voilà donc notre sous-sol que les autres vont venir exploiter à notre place. Est-ce qu'il n'est pas temps de ramener cette formation même dans les établissements secondaires, qu'un enfant commence dès la classe de 6e en recherche de ressources minières, exploitation, transformation et puis pourquoi pas commercialisation sur le plan international. En ce qui concerne la cacacratie...
1: Vous attends, terminez rapidement, allons-y.
4: Vous avez appelé comment... pas me bien appeler ça, c'est cacacratie.
1: Rapidement, c'est allons-y, oui, oui.
4: Vraiment, le jour viendra où tous vont se retrouver quelque part et vont se mettre à écrire. Vraiment, les prisons camerounaises sont invivables.
1: D'accord.
4: Or, ils sont aux affaires maintenant et ils ne font rien pour que les prisons là soient vivables.
1: Merci
4: quand
1: bien.
4: Ils vont se retrouver là-bas. Ils vont commencer à dire que les prisons là ne sont pas vivables.
1: Pour terminer, le premier ministre chef du gouvernement a ainsi arrêté hier. Il est fixé sur l'ensemble du territoire national une période complémentaire du ratissage des opérations mutualisées du dénombrement du 4e recensement général de la population et de l'habitat, ainsi qu'il suit. La période complémentaire mentionnée à l'article 1 ci-dessus s'étend du 1er août au 2026, au 15 septembre 2026. Donc, le recensement général de la population s'est achevé hier, mais le Premier ministre a ajouté une période de ratissage à partir d'aujourd'hui jusqu'au 15 septembre prochain pour permettre d'aller toucher les zones qui n'auraient pas été touchées. C'est ce que ça veut dire, hein, si vous avez bien suivi. Vous avez... YouTube et nos plateformes digitales et numériques pour aller vous abreuver de la quantité de programmes diffusés, de programmes de qualité diffusés et distillés par Royal FM, la radio des auditeurs. Merci, très chers amis auditeurs. Merci à nos équipes techniques et de production. Merci au Grand Collège du Cameroun.

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0: tout le monde va manger à sa faim, comme l'a dit le responsable des personnes âgées. J'étais très content d'entendre que nous mangeons au présent de l'indicateur. Ça, c'est une fierté. Mais on passait le temps à quémander, des gens viennent nous donner à manger, c'est ça. Dernièrement, beaucoup de pays viennent nous voir pour les ONG, quoi. J'ai dit, mais attendez, qu'est-ce qui se passe? Vos ONG humanitaires, c'est rentré, c'est sorti ici. Nous, on a notre dignité à défendre. Il y a des choses qu'on n'accepte plus. Allez-y donner ailleurs. On ne veut pas de votre aide. Il n'y a pas un là. Ce qui veut dire qu'ils ont d'autres choses derrière la tête. Ce n'est pas donc de l'aide. C'est comme l'a dit quelqu'un, si vous voulez venir aider un père de famille, parce que ses enfants ne mangent pas bien, pourquoi vous allez venir et puis vous ne donnez pas au papa là discrètement de les donner? Vous voulez aller vous-même donner aux enfants pour dire que le papa ne vaut rien. C'est ça que vous voulez dire. Ça ne marche pas. Notre culture n'accepte pas ça. Donc, ils ont utilisé beaucoup de canaux pour nous asservir. Je parlais des ONG, l'infiltration dans nos habitudes, beaucoup de canaux. Mais on ne va pas accepter. Parce que tout ça, c'est pour nous maintenir et pouvoir bien piller nos ressources. Il est temps que nous tous comprenions que nos ressources doivent servir à ce que tout le monde ait de l'eau potable à boire. Vous avez parlé du problème d'eau. Mais est-ce qu'on va continuer à encourager ceux qui boivent le champagne au détriment de tout le monde pour avoir de l'eau potable? Nous ne pouvons pas accepter ça. Mais très souvent, qu'est-ce qui se passe? Quand nous-mêmes on se bat contre ceux qui ont du champagne pour que tout le monde ait l'eau potable à boire, celui qui a le champagne paye celui qui n'a pas l'eau à boire là, pour chanter ses louanges, se mettre contre vous. Et vous acceptez aussi. Bibouin, ça s'est fait ou pas? Hey, ressaisissons-nous. Il y avait des problèmes de Waïa depuis des années. Ça va se résoudre tout de suite. En tout cas, le premier ministre a lancé des travaux la dernière fois. Je suis passé ce matin, j'ai vu les tuyauteries qui viennent. Avec force sur Waïa, il y a un barrage qui doit être construit, c'est ça? Qui va participer à ravitailler tout Waïa. Donc le problème d'eau va se résoudre d'ici là. Vous n'aurez plus de problème d'eau. Les années passées avec les bilans jaunes, comme vous l'avez dit, c'est fini. Inch'Allah, ça va finir. Mais tout ça, c'est le sens de notre combat, c'est de la dignité. On ne veut pas que nos mamans là aillent dormir devant les forages, se lever à des heures pas possibles pour aller chercher un bidon d'eau pour pouvoir nourrir la famille. Attendez, on est riche, on faut de la dignité. Et la richesse doit être partagée. Et pour partager la richesse, c'est ça. Et là, ça m'amène aussi à un coup de gueule à certaines personnes qui sont là aujourd'hui. Voilà, comme j'ai parlé de l'or et tout ça. L'or apparaît partout, c'est la bagarre, les gens se tuent sur l'or. Arrêtez ça. L'État va prendre le contrôle de la situation. Parce que beaucoup de gens, ils partent extrêmement loin. D'abord, on détruit nos natures de manière anarchique. Et quand ils finissent, beaucoup partent payer des véhicules. Prenez 1000 personnes qui partent payer des véhicules de 20 millions. Ça fait 20 milliards qu'on a donné comme ça quelque part. Pourtant, on n'a même pas de route pour rouler dessus. Quand vous dites Yahoo pour aller à Ouagadougou, il n'y a pas de route. Mais on fait les routes ou bien on fait quoi? Donc, il faut qu'on se parle, qu'on se comprenne et qu'on puisse construire ensemble. Chacun aura son compte. Mais évitons de dilapider nous-mêmes notre propre richesse.
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0: Sac Africa sur Royal FM, nous sommes rendus à 22h, partie de 6 minutes à Yaoundé, Cameroun. L'instant réservé consacré, naturellement, la bourse et l'économie du continent africain, cette fois-ci avec Lionel Bindi, que nous retrouvons sur RFM comme tous les dimanches. Lionel Bindi, bonsoir.
1: Bonsoir à tous. Bonsoir Jean-Claude Guy et bon dimanche. Auditeurs, auditrices de Royal FM, c'est avec le plaisir renouvelé que je vous retrouve ce soir pour cette première édition du mois d'août. Eh bien, pour ce tour de la bourse et l'économie du continent africain, prenons les dernières nouvelles sur l'écho, cette monnaie qui réunit plusieurs pays d'Afrique de l'Ouest. Alors, le projet de monnaie unique ouest-africaine, baptisé ECO, ressemble à une promesse que l'on repousse sans cesse, tout en continuant d'y croire. Lors du 69e sommet de la CDAO, tenu le 19 juillet 2026 à Freetown, les chefs d'État ont une fois de plus réaffirmé leur ferme engagement à lancer l'ECO en 2027. Pourtant, à moins de 8 mois de l'échéance, plusieurs pays sont dubitatifs. Le communiqué précise que le déploiement débutera avec les pays remplissant les critères de convergence macroéconomique, tandis qu'un accompagnement sera accordé aux autres pour faciliter leur adhésion ultérieure. Habilement, il va s'agir d'avancer sans attendre l'ensemble de la communauté, ce qui laisse en suspens la composition du premier groupe et l'équilibre économique de la future union monétaire. L'aventure de la monnaie unique ouest-africaine est une longue suite de rendez-vous manqués. Jean-Claude, ami auditeur, tout commence en décembre 2000 avec le projet d'une monnaie commune pour les 15 pays de la CDAO. Initialement, le lancement en 2000 est rapidement reporté. Les échéances s'accumulent alors 2003, 2005, 2009, 2015 et enfin 2020 où le projet est repoussé à une date indéfinie. Après plus de deux décennies de report, la CDAO a fixé un nouveau cap en 2027. Le nouveau calendrier, réaffirmé lors du sommet de juillet 2026, reste suspendu à la capacité des États membres à remplir les stricts critères de convergence macroéconomique. Alors, la Gambie, le Nigeria, le Ghana et le Libéria utilisent chacun leur propre monnaie. Pour la Gambie, il s'agit du Dalasis. Le Nigeria, le Naira. Le Ghana, le Cedi. Et le Libéria, le dollar libérien. Ces devises, bien que de valeurs différentes face au franc CFA, il s'agit notamment du Dalasis à environ 8 francs CFA, le Cedi à 49 francs CFA, le dollar libérien à 3 francs CFA, le Naira à 0,42 francs CFA. Ces devises incarnent la souveraineté économique de chaque pays. Pourtant, ces États participent aux négociations de la CDAO pour une monnaie unique, l'ECO. Ils se posent donc une question, sont-ils prêts à abandonner leur monnaie historique? Des monnaies nationales bien ancrées. Derrière les déclarations d'intention, les réalités nationales parlent leur propre langage. La Gambie, le Nigeria, le Ghana et le Libéria ne semblent pas prêts à les abandonner du jour au lendemain. Le Nigeria, première économie de la région, présente parfaitement ses réticences. Le Naira, malgré ses dévaluations successives, reste un symbole de souveraineté. La constitution nigériane désigne le Naira comme monnaie nationale et l'acceptation de l'ECO comme monnaie régionale, bien qu'en progression, se heurte à des obstacles techniques et politiques. Le Ghana, de son côté, tire profit de la bonne santé de son Cedi, porté par l'explosion du cours de l'or. La Banque du Ghana préfère consolider ses propres réserves de change plutôt que d'abandonner sa souveraineté monétaire. Même la Guinée, qui avait demandé à rejoindre la Task Force présidentielle sur la monnaie unique lors du sommet de Freetown, a opéré un net recadrage. Quelques jours plus tard, le président Mamadou Doumbouya a déclaré que la Guinée n'utiliserait pas l'écho et resterait attachée au franc guinéen, un élément essentiel d'expression de sa souveraineté économique. Conakry participe ainsi aux discussions tout en préservant sa monnaie nationale. Jean-Claude, s'agissant des critères de convergence difficilement respectés, pour adopter l'éco, les États membres doivent remplir des critères de convergence macroéconomique stricts. Or, en 2026, aucun pays de la CEDEAO ne respecte l'ensemble de ces critères. Le Nigeria souffre d'une inflation à deux chiffres et d'un Naira sous pression. Le Ghana, après son passage par le Fonds monétaire international, reste fragile. La CEDEAO elle-même reconnaît que plusieurs questions en suspens doivent encore faire l'objet d'un consensus entre les gouverneurs des banques centrales. Cette situation a conduit à un principe de lancement à plusieurs vitesses. Une première phase envisagée en février pourrait regrouper le Libéria, le Nigeria, le Ghana, la Sierra Leone, la Guinée et la Gambie. Le communiqué final du sommet ne reprend pas cette liste. L'incertitude demeure sur les pays qui formeront la première union monétaire et sur la place qu'occuperont les pays de l'UEMOA qui partagent déjà le franc CFA. L'enregistrement de la marque ECO auprès de l'Organisation africaine de la propriété intellectuelle constitue une avancée juridique, mais ne règle ni la gouvernance de la future banque centrale, ni les règles de décision. Pour ce qui est des tensions diplomatiques et politiques, outre quelques aspects et critères techniques, le projet ECO est traversé par des tensions politiques profondes. Le Nigeria, puissance historique de la région, s'oppose fermement au mécanisme du franc CFA et exige une monnaie totalement gérée par l'Afrique de l'Ouest, sans lien de garantie avec le trésor français. Cette position, partagée par le Ghana et la Gambie, anciennes colonies britanniques, crée un clivage au sein de la CEDEAO entre les pays francophones et anglophones. Le cas de la Guinée est emblématique de ces ambiguïtés. En intégrant la task force présidentielle, Conakry semblait s'engager dans le processus, mais le discours du président Doumbouya, qui fait du franc guinéen un symbole de souveraineté économique, a brouillé le message. Cette cacophonie affaiblit la crédibilité du projet. L'Europe, lorsqu'elle préparait l'euro, disposait d'un chronogramme clair, documenté et accessible. Chaque pays savait exactement quel objectif atteindre et dans quel délai. Rien de tel pour l'éco, où le grand public n'a pas accès au programme. La réunion de la task force prévue avant décembre 2026 devra clarifier ces zones d'ombre. En moins de 18 mois de l'échéance de 2027, l'éco ressemble à un puzzle dont les pièces peinent à s'assembler. Les divergences politiques, les fragilités économiques et les réticences nationales rendent le lancement incertain. La CEDEAO a choisi une approche progressive qui permet d'avancer sans attendre l'ensemble des États membres. Mais cette stratégie, si elle évite l'échec collectif, risque de créer une union monétaire à deux vitesses, source de nouvelles tensions, un rêve d'intégration ou une chimère politique. La réunion de la task force y apportera peut-être une réponse pendant que les monnaies nationales continuent de circuler. Les monnaies nationales ainsi considérées comme des symboles d'une souveraineté que peu de pays semblent prêts à abandonner. Jean-Claude, auditeur, auditrice, c'est tout pour cette édition de Saga Echo. Prenons rendez-vous dimanche prochain pour un nouveau tour de la bourse de l'économie du continent africain. À la présentation, j'étais Lionel Bindi pour vous servir.

0: 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Saga Africa, c'est le rendez-vous tous les dimanches entre 21h et 23h. Allez, juste derrière les nouvelles des hommes et des femmes qui vivent autour ou loin de nous sur le continent africain, Saga People.
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1: Et comme tous les dimanches, c'est avec le concours de Maeva Evina que nous retrouvons sur 88.4 FM à Yaoundé, Cameroun, dans Saga Africa. Maeva Evina, bonsoir.
2: Bonsoir Jean-Claude Nguet, bon dimanche, aimables auditeurs de Royal FM. Bienvenue à cette autre édition de Saga People. Commençons surtout des nouvelles au Maroc. Afflux migratoire à Ceuta. Une ONG marocaine réclame une enquête et pointe le désespoir de la jeunesse. Au moins 72 personnes sont mortes en tentant de rejoindre l'enclave espagnole selon les autorités locales, entre 50 et 60 000 personnes ayant franchi la frontière ces derniers jours. Face à l'ampleur du drame et aux nombreuses questions encore sans réponse après l'afflux migratoire, l'Association marocaine des droits de l'homme réclame une enquête indépendante et met directement en cause les autorités marocaines. Cette association accuse notamment Rabat d'avoir laissé faire ses départs massifs. C'est la propagation la plus rapide du virus Ebola en République démocratique du Congo jamais enregistrée. C'est l'une des conclusions du rapport d'Africa CDC paru jeudi 30 juillet 2026 alors que l'Ouganda a déclaré la fin de l'épidémie le 28 juin. La République démocratique du Congo de son côté a vu son nombre de cas détectés augmenter considérablement ces dernières semaines. Selon les tout derniers chiffres publiés par le Centre africain de contrôle de prévention des maladies, 3605 cas ont été détectés pour 1587 décès recensés. Rien que sur la semaine du 21 au 27 juillet dernier, 488 morts d'Ebola comptabilisés, soit une augmentation de près de 50%. Alors qu'un premier candidat vaccin, le Shadow X1, est en cours de test, la transmission du virus s'est accélérée. Les tests positifs à la souche Bujumbura passant de 37,8 à 46,9% en l'espace d'un mois, ce qui rend difficile le suivi de la propagation. Selon Africa CDC, la liste de cas contactés en République démocratique du Congo devrait compter plus de 130 000 personnes au vu des cas confirmés, mais seulement 13 000 font l'objet d'un suivi. Autre difficulté, plus de 80% des nouvelles contaminations ne sont pas liées à des cas déjà connus. Concernant la réponse sur le terrain, 80% des lits d'hôpitaux sont occupés en moyenne, mais les chiffres explosent dans le Nord Kivu où les centres de soins sont surpeuplés. Au Mali, les rebelles indépendantistes du FLA ont diffusé ce vendredi 31 juillet une vidéo de plus de 200 militaires maliens prisonniers. Il s'agit des soldats capturés le 25 avril et au mois de juillet lors de la prise de Kidal par le FLA et ses alliés djihadistes du Ndjim, puis lors des combats pour le contrôle d'Anefis, dont l'armée malienne et ses partenaires russes de l'Africa Corps sont restés maigres mais au prix de lourds sacrifices. Cette vidéo est diffusée dans un contexte particulier. Le 18 juillet, lors d'une embuscade tendue par le FLA et le Ndjim, des militaires maliens avaient été exécutés. La vidéo, qui rassemble plusieurs séquences distinctes, dure près de 11 minutes. On y voit des dizaines et des dizaines de soldats maliens en tenue civile, assis les uns à côté des autres dans le sable, devant des tissus tendus. Leur nombre précis, 208, selon le FLA. À savoir, les soldats capturés fin avril à Kidal, puis au cours du mois de juillet, lors de l'attaque du camp d'Anefis et de l'embuscade tendue à un convoi militaire à Tabrichat entre Anefis et Gao. Plusieurs d'entre eux défilent à l'écran, déclinant leur nom et matricule. La plupart relèvent de l'armée de terre. Certains sont policiers ou gendarmes. En Afrique du Sud, le réchauffement climatique augmente les risques de paludisme. En Afrique, c'est une maladie qui fait des centaines de milliers de morts chaque année. Une nouvelle étude révèle que le paludisme se déplace sur le continent à cause du réchauffement climatique. Les chercheurs montrent que l'emplacement des foyers de cette maladie transmise par le moustique évolue à mesure que la planète se réchauffe. D'ici 2100, les infections pourraient diminuer en Afrique de l'Ouest et en Afrique centrale, et notamment en Afrique du Sud, pays jusqu'alors relativement épargné. Poursuivons cette édition spéciale de Saga People au Tchad. Des attaques de chacals qui pourraient être infectés par la rage dans la commune de Gouro. L'inquiétude grimpe dans la province de l'Enedi Ouest, dans le nord du pays. L'ONG Naim Tomba, qui craint que ces animaux soient infectés par la rage, tire la sonnette d'alarme. Elle appelle les autorités à fournir des vaccins antirabiques et à identifier les animaux potentiellement malades. La première attaque de chacals dans la commune de Gouro remonte au mois de juin. 5 personnes, dont 4 enfants, avaient été mordus. Plusieurs autres personnes ont de nouveau été attaquées en début de semaine. Certains animaux ont été abattus. Après 4 ans d'interruption sur le fond de tensions politiques entre les deux pays voisins, Madagascar Airlines a repris sa liaison aérienne entre Antananarivo et Moroni avec un vol inaugural ce jeudi 30 juillet 2026. La compagnie nationale malgache assurera 2 rotations par semaine. Une nouvelle accueillie très positivement par des professionnels du tourisme et

Dans la foulée, le gouvernement burkinabé a lancé jeudi et présenté vendredi lors d'une conférence de presse la poursuite de ce programme pour les deux années à venir. Dans le même temps, l'importation des farines et d'autres produits assimilés est suspendue jusqu'à nouvel ordre afin de permettre l'écoulement de la production nationale. C'est tout pour cette édition spéciale de Saga People. À se revoir dimanche prochain. À la présentation, j'étais Maeva Edina.

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0: Le grand Mario qui nous permet ce soir de dérouler le tapis rouge à notre invité sur la radio Royal FM dans le cadre de l'émission Saga Africa. Naturellement, mesdames et messieurs, Saga Guest est juste derrière.
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0: Elle vient du ministère des enseignements secondaires du Cameroun. Il est le chargé de la communication spéciale de Madame le ministre des enseignements secondaires. Et en même temps, mesdames et messieurs, il est le parrain de ce grand événement qui va cristalliser les attentions du côté de la cité balnéaire de Kribi. À l'occasion du deuxième congrès du rendez-vous de la conférence débat des chroniques éducatives, naturellement, il, c'est Henri Bomba, le parrain de ce grand événement, notre invité ce soir dans l'émission Saga Africa, assis sur le fauteuil de l'invité. Saga Guest, eh bien, avec nous allons échanger pour parler de cette rencontre, ce grand rendez-vous qui concerne l'éducation de notre cher et beau pays, le Cameroun. Alors, monsieur Henri Bomba, merci d'être notre invité ce dimanche dans l'émission Saga Africa sur LFM. Bonsoir, comment allez-vous?
1: Bonsoir Jean-Claude, merci de m'avoir fait l'honneur de m'inviter. Merci, je vais dire un bonsoir à tous vos aux millions d'auditeurs de cette émission. Déjà très pourru, je me porte bien.
0: C'est pour nous un honneur véritablement grandissant que de vous avoir comme invité de cette plateforme radiophonique sur LFM 88.4 à Yaoundé, Cameroun. Alors, monsieur Henri Bomba, vous êtes un homme à plusieurs casquettes que nous n'allons pas étaler ici, mais nous allons naturellement nous appesantir forcément sur une facette qui concerne votre casquette, celle de parrain de ce grand événement concernant l'éducation du Cameroun, notamment la deuxième édition du congrès, la conférence débat des chroniques éducatives et l'événement qui va se tenir du côté de Kribi dans quelques jours. Alors, dites-nous de quoi s'agit-il exactement?
1: Merci pour cette réponse. Les chroniques éducatives, c'est une initiative de regroupement des enseignants et des journalistes, j'allais dire des professionnels de la communication du Cameroun. L'idée est venue de... L'idée, c'est que nous avons besoin de la bonne information pour permettre à Madame le ministre des enseignements secondaires de prendre les très bonnes décisions qui sont fondées sur la très bonne information qui vient d'une très bonne source. Et en retour, il est question de relayer l'information qui vient du ministre des enseignements secondaires pour la base, en direction de la base. C'est-à-dire que la base doit avoir la nette, la juste et la vraie information qui vient de Madame le ministre des enseignements secondaires. C'est ça l'idée en général. Alors, le rendez-vous du 8, c'est-à-dire, c'est parce que nous avons organisé la deuxième édition des chroniques éducatives, parce que c'est depuis l'année dernière que nous avons décidé de nous rencontrer physiquement. Ce regroupement, ce sont des centaines d'enseignants et de professionnels de la communication qui se réunissent donc chaque année pour parler de ça. Vous allez poser peut-être la question de savoir pourquoi est-ce qu'on a associé les enseignants et les professionnels de la communication. C'est tout simplement parce que nous parlons de l'information. L'information, elle vient de la base pour le sommet, elle vient du sommet pour descendre. Alors, il y a des relais. Le relais, ça peut être nous qui sommes très modestement chargés de la communication de Madame le ministre des enseignements secondaires. Ça peut également être des journalistes qui travaillent sur la base de cette information-là, qui la relaient au public. Alors, le rendez-vous du 8, c'est donc tout simplement marque le deuxième, c'est la date du deuxième congrès. En réalité, ce n'est pas le 8, c'est le 7 et 8. Nous avons deux jours pour cet événement. Nous devons arriver à Kribi le 7 et les activités commencent justement le 7, se poursuivent le 8 et le retour est prévu pour le 9.
0: Alors, je voudrais déjà demander à tous nos auditeurs qui nous écoutent ce soir, nos excuses les plus sincères par rapport à la qualité du son. C'est parce que Henri Bomba est donc en direct depuis, naturellement, son domicile prévient. Vous voyez, c'est pas évident de se déplacer, mais il a bien voulu accepter de nous répondre à bâton rompu. Dans le cadre de cet échange, je suis les antennes de la radio Royal FM pour Saga Guest, notre invité de ce dimanche soir. Alors, on parle toujours de cette deuxième édition de cette conférence débat, naturellement des chroniques éducatives, événements qui vont se tenir du côté des Kribi, la cité balnéaire. Et Henri Bomba en est le partenaire. Alors, monsieur Alain, le parrain, j'arrive, excusez-moi. Monsieur le parrain de cet événement, d'où est partie l'idée de la mise sur pied d'une telle rencontre?
1: L'idée d'une telle rencontre, je ne sais pas si vous parlez des chroniques éducatives elles-mêmes ou alors vous parlez du congrès. Si vous parlez des chroniques éducatives, je vous ai déjà dit pourquoi, d'où vient l'idée. C'est-à-dire que nous avons besoin de permettre aux décideurs de prendre leurs décisions se fondant sur la très bonne information. Et nous avons besoin que lorsque cette information est prise, qu'elle soit relayée avec des canaux justes et qu'elle puisse parvenir au destinataire étant encore fraîche, étant encore juste, étant encore vraie. C'est cela, et nous utilisons dans les relais comme étant des journalistes. L'information ici est celle de l'éducation, celle qui concerne les enseignants, celle qui concerne les chefs d'établissement, celle qui concerne les délégués, du moins le personnel des services déconcentrés et même le personnel des services centraux. Maintenant, si vous voulez parler du congrès, c'est que nous avons, ayant déjà fonctionné, l'initiative du congrès, c'est que nous ayant déjà fonctionné pendant des années, nous avons donc décidé de nous retrouver physiquement. Parce que si vous avez quelqu'un qui vous vient de Tourou, du département du Mayo-Danaï, dans l'extrême nord, vous avez quelqu'un qui est de Moulvoudaï, vous avez un autre qui est de Kenzou, à l'est du pays, avec la frontière avec la RCA, vous avez un autre qui est à Kété, vous avez un autre qui est à Edea, l'autre est à Maroua, l'autre est à Koussiri, l'autre est à Ebolva, l'autre est à Kiyoussi. Il faut bien qu'on se rencontre. Donc l'idée ici, c'est que ceux qui se lisent, ceux qui se voient virtuellement, puissent se rencontrer et partager des choses ensemble.
0: Alors, Henri Bomba, parrain de l'événement, deuxième congrès de la conférence débat des chroniques éducatives à Kribi, la semaine prochaine, il faut dire qu'on est rendu à la deuxième édition de cet événement. Et le thème cette année, c'est l'enseignant au cœur de la décrépitude des valeurs. J'y arrive. Dites-nous, qu'est-ce qui justifie le choix de ce thème?
1: Alors, qu'est-ce qui justifie le choix du thème l'enseignant au cœur de la décrépitude des valeurs? Lorsque vous observez la scène depuis un certain temps, pendant seulement les deux semaines dernières, vous allez vous rendre compte qu'il est fait étalage d'un certain nombre de comportements adoptés par la jeunesse aujourd'hui. La semaine dernière, on nous parlait des jeunes filles qui se livrent à des personnalités à ciel ouvert. On va vous parler des enseignants qui font des choses qui ne sont pas très catholiques dans leur milieu professionnel. On vous a parlé des élèves qui ne respectent plus rien, qui bafouent l'autorité parentale, qui bafouent l'autorité de l'enseignant, qui arrivent même à agresser les enseignants, qui se livrent à la drogue, à la boisson, qui se livrent à tout ce qui peut être contesté et même refuté. Alors, c'est ça que nous appelons la décrépitude des valeurs, parce que les valeurs que nous connaissons, peuvent être des valeurs universelles, ces valeurs ne sont plus partagées dans notre pays. Et la question que nous voulons nous poser, c'est quelle est la place de l'enseignant dans ce tourbillon de décrépitude des valeurs. Donc, c'est un peu ça qui justifie le thème. Et qui mieux qu'un enseignant qui vit ces choses pour en parler?
0: Alors, Henri Bomba, sur le plan pratique, comment vont se dérouler les travaux de cet événement du côté des Kribi?
1: Le congrès de l'édition 2026, nous avons arrêté 2 jours, j'allais dire 3 jours, parce que il est prévu d'arriver à Kribi le 7 à 15h. Il y a les activités qui ont été arrêtées, qui commencent vendredi, qui se poursuivent dans la nuit. Et le samedi, il y a également d'autres activités qui sont prévues toute la journée. Il y a une soirée des galas qui va clôturer la journée de samedi. Et le dimanche, il y a un regroupement qui va permettre un débriefing avant le départ de Kribi. Donc plusieurs articulations, plusieurs activités seront au menu pendant les 3 jours.
0: Alors, on a parlé naturellement tout à l'heure, donc on a parlé tout à l'heure donc, de la thématique, c'est-à-dire que l'enseignant au cœur de la décrépitude des valeurs. Et la question que l'on voudrait vous poser pour revenir un peu sur cette thématique, c'est de savoir à qui est-ce qu'elle s'adresse, Henri Bomba?
1: La thématique s'adresse à la société. Hein. La thématique s'adresse aux élèves. Elle s'adresse aux enseignants. Elle s'adresse aux dirigeants que sont les chefs d'établissement, les délégués départementaux, délégués régionaux, les services centraux du ministère des enseignements secondaires, Madame le ministre elle-même et tous ses collaborateurs, les parents d'élèves et même les pouvoirs publics.
0: Maintenant, dites-nous un peu qui est convié à ce rendez-vous et comment faire pour y prendre part.
1: En réalité, nous n'avons pas limité, puisque je vous ai dit que surtout la conférence débat avec le thème, comme il est ouvert, c'est un thème qui concerne la société. Il n'est pas restreint. Tout le monde peut participer. D'ailleurs, nous avons essayé d'élargir en dehors des chroniqueurs eux-mêmes qui ont apporté leur contribution pour l'organisation. Nous avons, il y a d'autres participants, il y a des gens qui se sont intéressés, c'est une vingtaine de personnes qui se sont intéressées à l'événement, qui seront avec nous. Donc, tout le monde est confié, puisque les activités qui seront menées, surtout le thème du débat, concerne au premier plan la marche de notre société.
0: Maintenant, dites-nous, Henri Bomba, qui sont les exposants et sur quelle base ont-ils été choisis?
1: Ceux qui vont participer au débat, je me dis, quand vous parlez d'exposants, vous voulez faire allusion à, vous faites allusion à ceux qui vont participer au débat. Ce sont des enseignants, des champs, ce sont des chefs d'établissement, ce sont des délégués, ce sont des parents qui ont été choisis sur la base de la pertinence, parce que il y a un travail de préalable qui est fait. Nous envoyons le thème et puis les concernés nous disent comment ils entendent aborder le thème. Et à partir de là, on fait des sélections. Donc, on arrête un panel que nous savons être pertinent pour pouvoir répondre à la question que nous voulons exposer.
0: Deuxième congrès de chroniques éducatives, on a envie de vous demander, vous, qu'on sait très proche de Madame le ministre d'enseignement secondaire, de par votre qualité de chargé de la communication spéciale de Madame le ministre d'enseignement secondaire. Alors, comment cet événement est perçu au niveau de votre hiérarchie?
1: Non, l'événement a joui d'une légitimité au sommet du département ministériel, parce que si on s'en tient seulement à ce qui s'est passé l'année dernière, la première édition a bénéficié du soutien, je dis bien du soutien infrastructurel, et même matériel de la haute hiérarchie. Nous avons eu des salles, vous avez le Distance Learning Center qui a été mis à la disposition des membres qui sont venus. On leur a permis de visiter, on leur a permis de voir comment est-ce que les cours se préparent, où est-ce qu'on on le fait, quels sont les appareils, comment est constitué le centre. Et vous avez également le centre d'appui à l'action pédagogique qui a été mis à la disposition des congressistes. Il y a eu des réunions là-bas et c'est là-bas que s'est effectué le gala. Maintenant, au-delà de l'aspect infrastructurel, il y a des autorités, des managers qui sont dans le top management du ministère des enseignements secondaires, qui ont suivi les activités. L'année dernière, nous avions l'ancien inspecteur général des enseignements, Jean-Paul Marcelin Mbada, qui a présenté Madame le ministre à la cérémonie d'ouverture. Et nous avons également Monsieur l'inspecteur, à l'époque, il était l'inspecteur coordonnateur général en charge des sciences, à l'époque étant qui dirigeait le centre d'éducation à distance, Distance Learning Center, qui a également entretenu les congressistes pendant l'excursion. Donc, cette année, nous aurons également d'autres personnalités qui viendront du ministère. Cela dénote simplement une chose, c'est que la haute administration est au courant de l'activité et que l'onction a été donnée à cette activité.
0: D'accord, ça nous fait plaisir véritablement de le savoir. Et maintenant, on voudrait connaître à votre niveau, quel est l'objectif que vous recherchez à travers cet événement, Henri Bomba?
1: L'objectif premier, dans le cadre des rencontres physiques, des chroniques éducatives, c'est l'épanouissement. Vous avez travaillé pendant, pendant 10 mois, pendant 9 mois. À un moment donné, il faut se reposer. Et nous choisissons ces moments-là. Ça doit être des moments de réjouissance. Ça doit être des moments d'épanouissement. C'est l'un des premiers objectifs. Maintenant, l'autre objectif, c'est de faire le bilan. Lorsqu'on a commencé l'année, on s'est fixé un certain nombre d'objectifs. Il est question maintenant, au courant de l'année, on a vu ce qui s'est passé. Est-ce que est-ce que Madame le ministre a pris des décisions sur la base des informations qu'on lui a données? Est-ce que des choses sont allées dans le sens que nous avons souhaité? Ce bilan-là doit être fait. L'autre objectif aussi, c'est de permettre aux gens de se connaître. Les gens, ces enseignants, ne connaissent pas leurs collègues. Vous êtes enseignant à l'extrême nord, vous ne connaissez certainement pas votre collègue qui est dans la Damawa. C'est aussi l'occasion pour eux de se connaître, de partager des choses en commun. L'autre objectif, c'est aussi les chefs d'établissement qui sont invités. Il y a un partage d'expérience qui est fait. C'est-à-dire que vous avez conduit un établissement, vous avez un certain nombre de difficultés. Le jour des événements, surtout en conférence, débat, vous allez voir, il y a un partage, il y a des échanges qui seront faits où certains chefs d'établissement, peut-être mieux aguerris que vous, ou peut-être mieux expérimentés, ou alors ceux qui ont fait face aux problèmes que vous avez, comment ils ont trouvé solution, ils vous partagent l'expérience. Donc c'est aussi un moment de partage. Donc, il y a pas mal d'objectifs qui entourent cet événement.
0: Alors, on va parler maintenant donc, de la suite. Après le rendez-vous de Crévy, Henri Bomba, ce sera quoi la suite?
1: Après le rendez-vous de Crévy, nous rentrons. Et nous allons nous refixer des objectifs. Et nous allons commencer à fonctionner sur la base de ces objectifs-là pour préparer maintenant la suite, le cours de l'année qui va suivre, l'année scolaire qui va suivre. Donc, tout au courant de l'année, on va fonctionner en référence à tout ce qu'on s'est dit lors du congrès. Et en espérant que les choses iront de mieux en mieux. Et il y aura également un autre congrès avec un lieu qui sera choisi lors de la soirée des galas.
0: Merci Henri Bomba d'avoir accepté notre invitation et surtout très bons travaux à tous les congressistes.
1: C'est moi qui vous remercie Jean-Claude et à très bientôt.
0: Voilà, c'est ici que nous allons mettre un terme à cette édition de Saga Africa, tout en vous disant merci, mesdames et messieurs, d'avoir été des nôtres ce soir sur Radio Rael FM, jusqu'au cœur de la nuit. On prend rendez-vous pour dimanche prochain, 21 et 23, mais déjà demain matin, 6 à 8, je vous retrouve pour la matinale royale sur RFM. Merci également à toute la team qui a bossé. Risque moué dans le compartiment technique pour la mise en onde, Roger Kiek pour la coordination centrale, la supervision générale, le PDG, le révérend pasteur Bissai Emmanuel Noël, Jean-Claude Nguessé, mon nom. Bonne nuit à tout le monde.

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0: Auditeurs, auditrices bien-aimés dans le Christ, nous vous saluons dans le merveilleux nom de notre Seigneur et Sauveur Jésus-Christ. Bien-aimés, c'est votre émission Le chemin de la liberté. Et nous sommes encore ce matin très honorés, bien-aimés, de répondre présent, bien-aimés, à l'appel du Seigneur. Le chemin de la liberté, c'est une émission d'édification spirituelle, de communion fraternelle et de révélation dans la connaissance de la parole de Dieu. Cette émission a été inspirée par l'Esprit de Dieu, produite par la communauté chrétienne restaurée du Cameroun et supervisée par le révérend pasteur Bissai Emmanuel Noël. Nous sommes situés à 800 mètres du carrefour Kouabang, juste à côté de la petite rivière, juste à côté du complexe hospitalier Lamamu, bien aimé. Le but de cette émission, c'est d'amener le peuple de Dieu, ceux-là qui sont encore dans l'ignorance, la captivité, la stagnation, à vivre dans un monde de paix, de lumière, de justice et surtout d'abondance en Jésus-Christ. À ce micro de présentation, je suis votre humble serviteur, l'évangéliste Marius Nia. Et comme toujours, je ne suis pas seul dans ce studio. Face de moi, j'ai le frère Eric. Eric, bonjour, bien-aimé.
1: Bonjour, bien-aimé. Bonjour, mon évangéliste. Bonjour, mon pasteur. Bonjour à la communauté chrétienne. Je fais grâce. Nous sommes debout, nous sommes sur nos deux pieds. À lui la gloire et l'honneur.
0: À lui la gloire et l'honneur, frère. Bien-aimé, tout près de moi, j'ai l'homme qu'on ne présente plus, l'homme que Dieu a ramassé dans la boue, a lavé, a habillé, a parfumé et a mis sur la table des grands. Pasteur Richard Mathias Messan, bonjour.
2: Bonjour, évangéliste Marius. Bonjour, bien-aimé Eike. Bonjour, au frère Romy Alekoumé. Bonjour, au superviseur général de l'émission Le chemin de la liberté, le révérend pasteur Bissai Emmanuel Noël. Bonjour, au pasteur Douméné Clément. Bonjour au pasteur David Nyambal, bonjour à toute la communauté des auditeurs de la Radio Royale FM, mais surtout ceux qui écoutent cette émission Le chemin de la liberté, évangéliste Marius.
0: Une semaine de plus s'est écoulée, pasteur, et nous sommes dans le mois d'août. Pasteur, Dieu a fait grâce, véritablement, comme le frère Yekel a dit, nous sommes au mois d'août. Ce matin, nous sommes exactement le 2. Pasteur, nous bénissons le Seigneur pour toutes ses grâces, toutes ses faveurs qu'il nous a accordées durant ce mois de juin qui s'est achevé.
2: Tu sais, quand tu as couru, que tu arrives à la ligne d'arrivée, tu dis, waouh, enfin je suis arrivé. On a pu traverser, on bénit le Seigneur. On a débuté le mois de juin, le 7e de l'année 2020.
0: Il faut le dire, ce n'est pas un acquis.
2: Non, les gens croient que la vie, c'est un mystère, mon évangéliste. La vie, c'est un mystère. La mort, c'est un mystère. Quand quelqu'un naît, on est dans la joie. Quand quelqu'un meurt, on pleure, on est dans la tristesse parce que la séparation. Donc, le fait qu'on soit en vie, bien aimé dans le Seigneur, ce n'est pas parce que nous sommes forts. Ça, il faudrait que les uns et les autres. Quelqu'un n'a pas le monopole de la vie. Les riches meurent, les pauvres meurent, les blancs meurent, les noirs meurent, les pasteurs meurent, tout le monde meurt, les sorciers meurent. Donc, ça veut dire que tout le monde passe. Donc, si nous sommes encore en vie, Dieu nous fait grâce de voir la lumière de ce nouveau mois. Nous ne pouvons, ma bouche est tellement petite pour exprimer, évangéliste, la joie que je ressens. On n'a ménagé aucun effort pour être compté parmi les vivants. Dieu permet encore que nous puissions voir la lumière de ce nouveau mois. Et je crois, comme il le dit, que partout foule la planque de nos pieds, il nous donne celui en possession. Dieu qui a fait grâce que nous puissions voir la lumière de ce nouveau mois. Nous prenons possession de ce mois d'août, que ce mois d'août nous soit favorable comme le mois déjà été favorable. J'ai prié que ce que nous n'avons pas pu réaliser pendant le mois de juin, que Dieu nous donne les moyens nécessaires pour que nous puissions réaliser, accomplir ces projets sur la terre des vivants. Ils ont le livre de Jérémie 29, 11. Je connais les projets que j'ai pour vous, projets de paix. Dieu qui a permis que nous tous, et ceux qui sont en train d'écouter, que nous puissions voir la lumière de ce nouveau mois. Je déclare qu'aucun auditeur ne perdra sa vie pendant ce mois d'août. Et que la vie Zoé de Christ soit notre partage. Et que cette vie Zoé nous accompagne tout au long de ce mois d'août. Et que le mois d'août, le 8e de cette année, que ce mois nous soit favorable. Que le ciel s'ouvre à notre faveur. Afin que tout ce que nous allons réaliser, produire pendant ce mois, que cela puisse avoir du succès pour la gloire de Dieu, évangéliste Marius.
0: Amen. Bien-aimés, ce matin, nous sommes avec le frère Romuald Ekoumé qui s'occupe de la technique. Nous lui disons également bonjour. Et nous l'invitons à nous mettre cette musique de mise en condition. On se retrouve juste après.

0: que sa bouche a dit, sa main l'accomplit, bien-aimé. Avant l'entame de cette émission, nous allons passer la parole à l'homme de Dieu, le pasteur Richard Mathias Nissan, afin qu'il intercède en notre faveur.
1: Éternel, notre Père et notre Dieu, Dieu de nos pères, Abraham, Isaac et Jacob, je te loue, je te bénis encore ce jour, Père éternel, pour ce que tu es, tu fais, tu réalises, tu accomplis, Seigneur, au milieu de tes bien-aimés, tant visibles qu'invisibles, dans ta bonté, ta grâce et ta grande miséricorde. Tu nous permets encore d'être en vie, de bénéficier gratuitement, ô Dieu, de ton souffle. Notre Père et notre Dieu, ce n'est pas par mérite, ce n'est pas un sacrifice, ô Dieu, Papa, que nous avons fait pour être comptés parmi les mais nous sommes reconnaissants de ta grâce, comme tu as dit à Paul, « Paul, ma grâce te suffit ». Merci parce que tu as mis cette grâce à notre disposition. Cette grâce nous a soutenus, cette grâce nous a accompagnés tout au long du mois, ô Dieu, de jet qui vient de s'achever. Merci pour la vie de mon frère, merci pour la vie de ma sœur, merci pour la vie, ô Dieu, des auditeurs de cette radio, merci pour la vie du promoteur, merci pour la vie de nos autorités, le peuple camerounais. Merci Seigneur, ma bouche est petite. Et Seigneur mon Dieu, mon roi, Papa, je ne saurais là où commencer, là où finir. Que toute la gloire, ô Dieu, te revienne au nom puissant de Jésus. Notre Père et notre Dieu, toi qui nous fais grâce de voir la lumière, ô Dieu, de ce nouveau mois, 8e de l'année 2026. Nous voulons te confier toutes choses, Père éternel. Prends le contrôle total comme tu as à le faire, ô Dieu, durant le mois de juillet. Tout ce que nous avons fait pendant le mois de juillet, c'est sous ton contrôle, sous ton regard. Grâce à toi, nous avons clôturé le mois de juillet. Voici donc un nouveau mois. Nous te consacrons, nous te confions ce mois. Rien de grand ne peut s'accomplir sans ton soutien. Rien de grand ne peut s'accomplir sans ton accompagnement. Nous voulons t'associer. Nous voulons, Seigneur, ô Dieu, que tu fasses pareil au Père éternel. Ô Dieu, tout au long de ce mois d'août, Seigneur, que tu libères les anges, ô Dieu, qui vont nous accompagner. Tu les as libérés durant le mois de juillet. Grâce à eux, ils nous ont arrachés au danger et nous prions que tu fasses pareil tout au long de ce mois, ô Dieu d'août, afin que, Seigneur, que tu disposes les anges, ô Dieu, à notre service. Comme tu le dis, le livre de Psaume 34, verset 8, l'ange de l'Éternel campe tout autour de ceux qui craignent Dieu et les arrache au danger. Seigneur, libère les anges qui vont camper tout autour de nous afin de nous préserver, de nous arracher au danger. Libère les anges qui vont camper tout autour, ô Dieu, Papa de notre nation, comme les dirigeants, pour préserver, arracher au danger, Seigneur, cette nation. Libère les anges qui vont sécuriser, ô Dieu, les frontières de notre nation, le Cameroun. Libère les anges, ô Dieu, qui vont protéger, sécuriser nos autorités, le présent et tous les membres du gouvernement. Notre roi et notre Dieu, libère les anges qui vont camper tout autour de ton église, préserver, protéger, Seigneur, ô Dieu, le corps du Christ, tes serviteurs et tes servantes. Notre roi et notre Dieu, merci, Papa, parce que tout au long de ce mois, j'ai l'assurance, la conviction, Seigneur, que nous ne serons pas seuls. Nous serons accompagnés, assistés des mains de maître, ô Dieu, par ton esprit. Ce ne sera pas le seul soleil qui va nous éclairer en journée, encore moins la lune, ô Père éternel, dans la nuit. Seigneur, comme, ô Seigneur, tu as libéré le peuple, ô Dieu, en Égypte sous la domination, ô Dieu de Pharaon. Lorsqu'ils sont sortis, Seigneur, ô Dieu de cet esclavage, ils étaient guidés, ô Dieu, par la colonne de feu dans la nuit et la colonne de nuit en journée, Seigneur. Nous prions que tu fasses pareil. Toi qui nous as permis de traverser, ô Père éternel, de voir, ô Dieu, la lumière de ce nouveau mois, c'est le deuxième jour, Seigneur. Nous avons déjà parcouru, Seigneur, 2 kilomètres. Nous avons encore plusieurs kilomètres à parcourir, Seigneur, au Père éternel, tout au long de ce mois. Nous prions, Seigneur, mon Dieu, mon roi, nous ne serons pas seuls, nous serons assistés, accompagnés, Seigneur, ô Dieu, par l'Esprit de Dieu. Le Saint-Esprit va nous guider, le Saint-Esprit va nous enseigner, il va nous accorder la sagesse de Dieu, il nous accordera le discernement et tout ce que nous allons le faire parce que l'Esprit de Dieu va nous donner la force. D'ailleurs, Paul le disait, je puis tout par celui qui me fortifie. Oui, Seigneur, tu vas nous fortifier, le Saint-Esprit de la force est nécessaire afin de braver les obstacles, les menaces auxquelles, ô Dieu, l'opposition auxquelles nous ferons face tout au long, ô Seigneur, de ce mois d'août au nom de Jésus. Devance-nous, Seigneur, dans tout ce que nous allons entreprendre. Oui, Seigneur, comme tu avais devancé Marie qui allait à la tombe de Jésus, elle voulait aller, ô Dieu, embaumer le corps de Jésus, mais elle se posait la question, qui va rouler la pierre? À la grande surprise, lorsqu'ils ont levé les yeux, ils ont constaté que la pierre qui était énorme, cette pierre a roulé, Seigneur. Papa, je prie que tu fasses pareil, que toute grosse pierre, ô Dieu, qui sera devant de nous en ce mois d'août, que cette pierre soit roulée par ta toute puissante, au nom puissant de Jésus, à planir, oh Dieu, notre chantier, notre sanctuaire, Seigneur, tout au long, oh Dieu, de ce mois d'août, Seigneur, que tout ce que nous allons faire, entreprendre, que cela ait du succès et la réussite pour ta gloire au nom de Jésus. Éternel, mon Dieu, mon roi, nous voulons te recommander les familles, nous voulons te recommander, oh Dieu, l'église, le corps du Christ, les serviteurs de Dieu, nous voulons te recommander, Seigneur, ces hommes et ces femmes, ces familles connectées à l'écoute, oh Dieu, de l'émission de ce jour. Seigneur, notre Dieu, ta main n'est pas courte pour agir. Éternel, étends ta main dans cette famille, étends ta main dans cette maison. Seigneur, mon Dieu, mon roi, papa, oh Dieu, la prière nous amène à appeler à l'existence les choses qui n'existent pas. J'utilise ce canal, oh mon Dieu, comme nos pères l'ont fait. Oh Seigneur, mon Dieu, c'est par la prière qu'Élie a intercédé et le feu est descendu, Seigneur. Oh Dieu, j'ai pris ce matin, Seigneur, afin que l'onction, oh Dieu, visite cette famille. Seigneur, tu connais, oh Dieu, les difficultés, tu connais les fardeaux des uns des autres. Seigneur, viens nous décharger de ces fardeaux. Apporte la solution, Seigneur, mon Dieu, mon roi. Tu es le Dieu des impossibilités, Seigneur. Rien n'est impossible à toi. Tu dis dans ta parole, tout est possible à celui qui croit. Parce que je crois, Seigneur. Papa, oh Dieu, ce qui était impossible dans la vie du frère, dans la vie de la sœur, rend cela possible maintenant, au nom puissant de Jésus. La Bible nous révèle que ta main n'est pas courte, Esaïe 59, pour nous bénir. Et tant ta main, oh Dieu, dans la vie, oh Dieu, du frère, dans la vie de la sœur, je sais, mon Dieu, lorsque ta main dans une famille, c'est le succès, c'est la gloire. Seigneur, oh Dieu, cette femme-là, elle a souffert pendant plusieurs années. Elle est venue toucher simplement ton vêtement et elle a été libérée. C'est ainsi ton vêtement peut guérir. Ton nom a la puissance, ton nom a la capacité de rester libéré. D'ailleurs, tu le dis, à la mention du nom de Jésus, tout genou fléchit. Par l'autorité suprême de Jésus, je proclame la vie, je proclame la délivrance, je proclame la prospérité dans ta famille ce matin, au nom de Jésus, par l'autorité du nom de Jésus, je proclame la paix dans cette nation, au nom de Jésus, par l'autorité du nom de Jésus, je déclare que tu es libéré des chaînes de l'oppression, des chaînes de l'envoûtement, de la malédiction, que les chaînes qui te maintenaient dans la maison, que ces chaînes soient rompues, que ces chaînes soient brisées, et je proclame que tu es libre, libéré, au nom puissant de Jésus, notre roi et notre Dieu, nous voulons te confier, Seigneur, l'émission de ce jour. C'est la première sortie de l'émission pour le compte du mois d'août. Tu nous as assisté, Seigneur, durant le mois de juillet. Pour ces premières sorties, nous voulons nous effacer. Nous voulons être les canaux, les instruments sous ta main que tu vas utiliser. Tu nous as donné la recommandation d'aller partout dans le monde prêcher la bonne nouvelle à toute la créature, Seigneur. Ce matin, c'est ce que nous sommes venus faire. Mets les mots, les paroles. Papa, oh Dieu, que la parole soit chargée des révélations d'onction. Et j'essaie, ils sont nombreux, ceux qui sont en train d'écouter, Seigneur. Lorsque cette parole va sortir, Seigneur, que cette parole libère ceux qui sont, oh Dieu, captifs. Merci pour l'inspiration. Merci parce que tu vas coordonner, diriger des mains de maître l'émission de ce jour. Je rends grâce à Dieu ce matin parce qu'un homme est béni, une femme est bénie. Il bénit, oh Dieu, cette radio. Il bénit, oh Seigneur, le promoteur. Il bénit la communauté des auditeurs. Il bénit, oh mon Dieu, mon roi, le personnel de la radio. Il bénit, oh Dieu, le technicien qui met cette émission en ordre ce matin. Merci infiniment parce que nos requêtes, nos prières, nos supplications, Seigneur, tu les accueilles comme un parfum d'agréable. Les sujets importants et essentiels que j'ai pas pu évoquer, numérique, l'Esprit Saint, le Saint-Esprit de Dieu continue à intercéder à notre faveur pour que notre joie soit totale et parfaite. À Dieu la gloire, l'honneur, la victoire, au nom puissant et suprême, Jésus-Christ Nazareth, j'ai prié, rendu grâce. Amen.

Bien-aimés, nous sommes donc de retour dans ce studio après cette ponctuation musicale. C'est votre émission Le Chemin de la Liberté. Vous pouvez nous suivre ce matin en direct, bien-aimés, ceux-là qui ont de la connexion. Vous pouvez nous suivre à YouTube à l'adresse Royal FM Espace Cameroun. Royal Espace FM Espace Cameroun, bien-aimés. Vous tapez sur la barre de recherche Royal FM Cameroun. Vous allez pouvoir nous suivre ce matin. Le Chemin de la Liberté, c'est une émission au cours de laquelle nous avons un thème que nous développons comme ça avec l'aide de l'Esprit de Dieu. Et ces thèmes sont révélés par ce même esprit au révérend pasteur Bisaï Emmanuel Noël. C'est le superviseur général de cette émission, c'est lui qui les concocte, bien aimé. Nous venons tout simplement le partager avec vous, le peuple, bien aimé. Et la particularité de cette émission est qu'elle est inspirée uniquement des Saintes Écritures. Oui, bien aimé, nous n'ajoutons rien ou alors nous ne retranchons rien à la parole de Dieu inscrite dans les Saintes Écritures. Ce matin donc, nous venons avec un nouveau thème, bien aimé. Que faire pour sortir du filet de la malédiction et de l'oppression et marcher sur les sentiers de la justice et de la bénédiction? Que faire pour sortir du filet de la malédiction et de l'oppression et marcher sur les sentiers de la justice et de la bénédiction? Bien-aimés, voici le thème qui va conduire ces deux heures de mission que nous aurons à passer avec vous, bien-aimés. La semaine dernière, nous avons parlé des bienfaits de l'Éternel sur cette terre. Nous avons lu le livre de Jérémie 29, verset 11, où l'Éternel nous dit qu'il a fait de très bons projets pour nous, projets de paix et non de malheur, bien-aimés, pour que nous puissions jouir pleinement, bien-aimés en Christ, de ses bienfaits. Mais ce que nous observons, ce n'est pas toujours le projet de Dieu que nous vivons, bien-aimés. Depuis le début de l'année, certainement, tu as eu à connaître des désastres, bien-aimés. Tu as eu à connaître des espoirs, tu as eu à connaître des échecs, bien-aimés. Tu as eu à connaître la souffrance, bien-aimés. Toutes ces choses, bien-aimés, on l'a connu, ou alors d'autres continuent de vivre cela. Ceci n'est pas dans le plan de l'Éternel.